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3: Bonjour.
4: Bonjour.
3: Bienvenue dans notre agence de rencontres spécialisée dans les suédoises. Nykentishalek. Asseyez-vous. Alors, pour mieux vous connaître, je vais vous donner une formulaire à remplir. C'est juste pour faire votre profil psychologique.
4: Ok.
3: Alors, vous allez voir, c'est très simple. Dans la colonne plus, vous mettez tout ce que vous aimez, tout ce qui vous passe par la tête. Prenez votre temps, hein. Je reviens vous voir tout à l'heure.
4: Merci.
3: Je vous en prie.

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2: Mais vous savez, moi je crois pas qu'il y ait de bonnes ou de mauvaises situations. 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

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Et oui, mesdames et messieurs, dames, bienvenue dans la matinale du matin qui va bien. Le pire reste à venir. Aïe, aïe. Et aujourd'hui, l'information principale de ce jour, c'est que oui, nous sommes déjà le dernier mardi du 9e mois de l'année 2026. Vous l'avez compris, le mardi 29 septembre de l'an 2026. On va enchaîner les coups de fil, on va enchaîner le présentiel, on va échanger et discuter d'événements ô combien agréables, sympathiques. Mais d'ores et déjà, je vous le dis tout de suite, le premier rendez-vous, c'est demain. Eh, demain ! Quand je dis demain et qu'on est mardi, c'est mercredi, on est d'accord. C'est où ? À Gravegny. C'est où ? À la Brasserie Sport. C'est à quelle heure ? 19h30. Pourquoi ? Parce que tout simplement, il y a quelque chose qui touche grandement la radio Principe Actif. Si vous êtes un auditeur, si vous voulez mieux comprendre ce qu'est le monde de la radio associative, des radios libres, eh bien la diffusion d'un film documentaire sur la radio HDR qui a 15 ans, certes, mais qui n'a pas pris une ride et où on découvre des personnages incroyables. Mais j'en parlerai pas aussi bien que si vous venez le voir et le vivre, et j'en parlerai pas aussi bien de Laurent, qui va nous en parler, qui va exprimer lui son rôle de producteur à l'époque et qui sera présent demain mercredi à la Brasserie Sport. Je vous en dis pas plus, il le fera en notre compagnie. Nous aurons ensuite Nathalie, c'est la co-programmatrice du festival Génération Durable, festival de films documentaires ou d'animation ou de courts-métrages autour de l'environnement. Ils sont animés pour certains, ils parlent de la faune, de la flore, de bonnes astuces, de bons plans, de beaux exemples. J'en dis pas plus, Nathalie, elle va nous mettre bien pour bien nous expliquer de quoi il en retourne. Et puis on finira avec Germain. Pourquoi ? Parce que Germain, lui, c'est le président, un membre de Bobine Ciné Club, qui est une association toute fraîche sur le territoire et qui a pour but de projeter et d'organiser des séances de ciné et débattre dans la foulée. Bah tiens, ça tombe bien puisque c'est eux qui justement vont diffuser demain à la Brasserie Sport le Triangle des Ondes. Bref, j'en dis pas plus, le tout entrecoupé de bonnes petites pauses musicales du Cube et du 106. Normal. Et on commence forcément par un petit titre aux accents soul music. Il est tout frais, il est tout chaud, c'est une brand new. L'album sort là, il est sorti quoi ce week-end, 25 septembre, on est d'accord. C'est le nouvel album de Leon Bridges.

0: morceau de Leon Bridges se nomme Watch Your Dance. Nouvel album, je l'ai pas vu venir parce que franchement, il en a sorti un il y a un tout petit peu plus d'un an. Je pensais pas que le mec allait remettre le couvert aussi vite. Et pourtant, il est déjà dans la place, Leon Bridges. Quatrième ou cinquième album, peu importe, si vous les avez pas, faut vous en saisir. Le nouvel album se nomme Happiness Anytime. Watch Your Dance, c'est le morceau qu'on a écouté et partagé à l'instant.
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0: Eh bien, bonjour, bonjour à vous Laurent Pagny. Alors c'est rigolo parce que je tutoyais, je vous voyais, mais on se connaît pas encore réellement. Mais pourtant, vous êtes quelqu'un d'important pour moi, Laurent. Je l'explique un instant. Voilà, vous êtes le producteur, on dit monteur aussi du Triangle des Ondes.
4: Oui, c'est ça.
0: Alors qu'est-ce que c'est un producteur-monteur en fait? Parce qu'en fait on est là, on se dit ouais, produit, normalement, moi production c'était quelqu'un qui amenait les pépettes, qui amenait les sous pour aider à mettre quelque chose en avant, en l'occurrence un film documentaire.
4: Alors c'est deux métiers différents hein, bien sûr, là je cumule parfois les deux casquettes, mais mon vrai métier aujourd'hui c'est producteur. Un producteur, il n'a pas de fortune personnelle, hein, je roule pas en décapotable avec un gros cigare au bec, mais il s'occupe de tisser des liens avec les auteurs qui amènent parfois des idées de films. Moi je travaille sur avec des coups de cœur, c'est-à-dire vraiment quand j'ai envie de faire un documentaire, c'est parce que voilà, je suis, je défends et j'aime le sujet et parfois l'écriture de l'auteur et de l'autrice qui m'apporte un projet. Parfois c'est même l'inverse, c'est-à-dire que c'est moi qui ai une idée et puis qui trouve celle ou celui qui va porter le projet à l'écriture et à la réalisation. Et puis le producteur, en fait, sa définition réelle et authentifiée, c'est celui qui va mener le film à bon port, c'est-à-dire en allant jusqu'au bout de la production, de la fabrication du film, et à bon port, c'est aussi respecter aussi la vision de son auteur ou de son autrice, et voilà, qu'il soit le plus proche de la vision de départ. Et voilà. Et après, il se trouve que mon vrai métier, comme j'aime à dire, c'est monteur. Donc, je m'occupe de la partie du montage du film. Et il se trouve que parfois, moins maintenant, mais c'était le cas avant, et notamment sur le Triangle des Ondes, je monte aussi quelques films que je produis.
0: Alors, quand on monte, on choisit des séquences, on a des heures de rush. Parfois, c'est comme nous, un montage audio en radio. On peut avoir des heures d'enregistrement et à un moment donné, il faut donner une histoire, il faut créer une histoire, il faut donner du sens, et en l'occurrence vous à l'image, et c'est très noble, et en même temps ça doit être un peu technique parce qu'on est un peu le chef d'orchestre quelque part, le compteur.
4: Alors c'est un peu les deux en fait, c'est-à-dire que c'est un aspect technique et c'est un aspect évidemment créatif. Mais en fait, c'est un drôle de métier parce qu'en fait, on passe beaucoup, beaucoup, beaucoup de temps enfermé dans une salle généralement assez réduite avec un énergumène qui est le réalisateur ou la réalisatrice. Et puis ça dure des semaines et des semaines, et on doit faire des choix avec toute la matière que l'on a. Alors concernant les films que je produis, ça représente oui effectivement un nombre considérable d'heures, hein. Ça peut monter jusqu'à 80, 100 heures de rush, d'images et de sons sur lesquels il faut faire des choix. Et puis c'est un travail en binôme, c'est-à-dire on doit discuter. Alors j'essaie en tant que monteur de percer le secret de ce que veut le réal, et puis de lui proposer une vision et elle ou lui se décide de, si ça va dans le sens que qu'elle le souhaitait, et puis on ajuste comme ça, mais ça dure longtemps, on est ensemble, il y a un peu de promiscuité, hein, on est enfermé pendant des jours et des jours, pendant des semaines, dans une salle réduite, et avec l'idée, c'est de, bah, au bout du compte, faire un film que le grand public verra. Ouais.
0: Ouais. Justement, le Triangle des Ondes, hein, c'est ce qui nous amène à échanger avec vous, puisque vous êtes le producteur et monteur, en l'occurrence, hein, de ce film documentaire, hein, on est d'accord?
4: Ouais, alors j'étais pas producteur du film à l'époque, puisque c'était mon associé. D'accord. Qui est toujours associé, qui était Isabelle Terna. On a monté Mille Sabords à trois personnes. Il y avait Marc Toulin, Isabelle Terna et moi, Laurent Panier. D'ailleurs, si vous regardez les initiales des trois prénoms MIL, bah ça fait Mille, comme Mille Sabords, et donc ça c'est le nom de la société de production. D'accord. Et ça vient de là. Et donc à l'époque c'était Isabelle, c'est le dernier film qu'elle a produit pour Mille Sabords, en fait, le Triangle des Ondes. Et même si j'étais, on va dire, que monteur, en fait, je travaillais beaucoup avec elle au niveau aussi de la production. Donc c'était vraiment un trio, Marc, Isabelle et moi, et Marc a fait l'image du film. Donc il y avait vraiment ce trio-là qui fonctionnait à plein jusqu'au Triangle des Ondes. Et la réalisatrice Valérie Deschênes, bah c'est une réalisatrice qui a fait beaucoup de films avec Mille Sabords, et donc il y a vraiment un compagnonnage très très intense qui s'est créé en fait entre nous quatre jusqu'en 2011, et date à laquelle où en fait c'était la dernière production d'Isabelle et moi une nouvelle fois en tant que monteur sur le film. Ouais.
0: Justement, comment a commencé, ou plutôt qu'est-ce qui a été l'accroche? Est-ce que ce sont des gens de la radio HDR qui sont venus vers vous? Est-ce que c'est vous, en tout cas Isabelle, pardon, hein, puisque vous la côtoyez encore aujourd'hui, hein, si je ne m'abuse,
4: oui, bien sûr, ouais.
0: qui a eu cette idée, cette envie de mettre en avant le monde des radios libres?
4: Alors en fait c'est Valérie Deschênes, la réalisatrice, qui nous a amené en fait le sujet, car elle avait rencontré Moïse Gomis, le fondateur de la radio HDR, et ils avaient discuté, et son histoire était assez fascinante pour Valérie, et assez rapprochée de la radio HDR, donc dans les Hauts-de-Rouen, et elle a découvert ce monde assez étrange, en fait, où il y a une ruche, en fait, c'était dans les anciens locaux de la radio, et avec des personnalités, des individus qui amènent leur vision, leurs mots, leurs sons pour les auditeurs. Et après Moïse, elle a rencontré Esther Skellenberg, qui est donc le deuxième personnage principal du film Le Triangle des Ondes. Et à partir de ça, elle a imaginé, justement, comme Moïse, lui, il est d'origine originaire de Guinée-Bissau, et que Esther, elle, est argentine, elle a imaginé, en fait, ce triangle entre, au départ, de Rouen, qui va donc de Rouen, mais aussi à Bissau et à Rosario en Argentine, en étant accompagné de Moïse et en Guinée-Bissau, et d'Esther en Argentine, pour aller voir un peu les origines aussi de leur vocation.
0: Ouais, alors bon, je l'ai revu, je l'avais découvert il y a 15 ans maintenant, c'est fou. Laurent, je l'ai revu il y a peu, moi ça m'a... J'avais été touché à l'époque, et ce qui est fou, c'est que de l'avoir revu là ces derniers jours, ça m'a ému. Je le trouve rempli de bon sens, je le trouve encore très juste. On y découvre effectivement des personnages attachants. Vous avez évoqué le terme fascinant. Je crois qu'il est très adapté à la très belle personne qui est Moïse Gomis. C'est un documentaire qui a pas pris une ride, mais vous m'aviez dit en micro, vous, que il était presque d'actualité encore, selon vous.
4: Oui, parce que en fait, c'est une manière de montrer aussi la radio un peu différemment de ce que le grand public peut concevoir un peu l'image d'Épinal qu'on peut avoir de la radio, car là on voit vraiment la radio comme un service public, mais au sens vraiment d'être au plus proche des publics qui sont touchés, et aussi bien à Rouen, puisqu'on voit par exemple des personnes qui font des émissions en langue d'origine que en Guinée-Bissau, où là la radio, elle est d'utilité, parce que tout le monde dans les villages a un tout petit poste de radio, et c'est par ce biais-là que on apprend que la récolte doit se faire, et donc ça réunit les gens autour de cet objet-là, et ça permet d'amener en fait toute cette population à aller rendre service, à aller à la culture du riz, mais aussi c'est une manière aussi d'amener des conseils de santé publique, de comment on doit gérer l'administration, remplir sa feuille d'impôt par exemple, ça c'est quelque chose pour une certaine partie de la population qui est vraiment pas facile. Et puis en Argentine, là c'est un autre volet, c'est-à-dire que là c'est la radio comme étant un outil de combat. Vous savez que l'Argentine a été meurtrie par des années et des années de dictature dans les années 70, et donc là la radio avait un sens de résistance, et aujourd'hui je trouve que évidemment effectivement la question autour sur le fait que ce film là selon moi est toujours d'actualité, c'est que ça amène aussi des idées que la radio c'est pas simplement un outil où on transmet l'information, où on prend du plaisir à écouter de la musique, à écouter des débats, mais c'est aussi un outil de service à destination du public, et c'était ce qu'on a voulu montrer aussi par ce film-là.
0: Ah, on en a dit beaucoup déjà, parce que et pourtant devrais-je dire l'objectif c'est de motiver nos auditeurs et auditrices à se déplacer ce mercredi, donc demain mercredi en lieu et place de la brasserie Sport, la brasserie coopérative située à Gravigny près de la salle des fêtes Gérard Philippe derrière la mairie, où sera projeté donc ce film documentaire en votre présence, et c'est très chouette parce que à 19h30 à quelque chose près sera diffusé ce court-métrage ce film documentaire, qui dure un petit peu moins d'une heure ou autour d'une heure.
4: Oui, il fait 52 minutes. Ouais.
0: Et vous allez derrière nous offrir votre présence pour pouvoir échanger et revenir un petit peu sur les éléments de ce film documentaire. Qui est frère.
4: Moi je suis très heureux de le faire parce que c'est un film que j'aime énormément, parce que je trouve qu'il a une esthétique aussi, parce que c'est un beau film aussi. C'est un film où on voyage beaucoup, donc c'est aussi un film avec une esthétique visuelle et des personnages qui sont tous plus attachants les uns que les autres. Et puis c'est un film qui a des valeurs, et le fait de pouvoir 15 ans après, parce que c'était en 2011, 15 ans après, pouvoir de nouveau échanger avec un public à la brasserie Sport sur ce film-là, mais aussi sur le sujet peut-être des radios, sur le sujet de la communication. À l'époque, il n'y avait pas les réseaux sociaux, par exemple, et donc qu'est-ce que ça a changé, qu'est-ce que ça change notre rapport aux autres, notre rapport au monde. Ça, c'est quelque chose qui me passionne énormément, oui.
0: Eh ben, ça va être trop bien. Hâte de vous voir en chair et en os, Laurent. Merci beaucoup pour cet échange et cette merci. Belle présentation de ce beau documentaire dont vous et votre équipe, vous pouvez effectivement être fiers. Je le valide et le surligne 16 fois parce que il est juste incroyable. Diffusion à la Brasserie Sport ce mercredi, on l'a compris, 19h30. Rejoignez-nous et venez croiser les gens de la radio et surtout Laurent Panier pour nous en parler. Merci beaucoup. Merci beaucoup Laurent de votre disponibilité, et puis à mercredi, à demain.

écouter le dernier morceau sur les internets de Annabella Hawke, Cannelle Vanille. Pourquoi Annabella Hawke? Parce que tout simplement, ce vendredi, elle sera en première partie de Ben l'Oncle Soul, qui sera donc au Cube ce vendredi, là, le 2 octobre. Annabella Hawke, on l'avait découverte à Sassonne à la Porte. Franchement, j'en ai parlé avec Fanny Corral en début de saison lorsqu'elle est venue en radio pour nous parler un peu de la programmation. C'est un artiste, ou plutôt précisément une artiste, aux multiples facettes. Et ça, c'est pas une phrase toute faite, c'est que ça peut chanter, ça, c'est un peu pop, ça peut rapper, ça peut être trap, ça peut être slamé, ça peut être juste des envolées lyriques. Elle a vraiment plus d'une corde à son arc, une corde vocale. Annabella Hawke, je l'ai dit, Cannelle Vanille, son tout dernier morceau partagé sur le net.

0: d'assister à une projection l'an passé, figurez-vous, qui m'avait pas laissé de marbre. Hein, j'y étais allé en famille. La forêt, c'est l'appel de la forêt, un truc comme ça, si je me trompe pas.
1: Le chant des forêts.
0: Merci. Vous voyez, quelques mois sont passés depuis. Mais quelle séance, quel moment. Mais on va y venir. On va replanter le décor. Merci Nathalie Soyeux, c'est ça. Vous êtes coprogrammatrice de cet événement.
1: Oui, depuis son origine. Donc c'est un événement qui a forcément pris de l'ampleur avec le temps mais qui a toujours la même philosophie en fait.
0: 17e édition. Et justement, quelle est la philosophie? C'est quoi l'objectif de proposer un choix si vaste, si varié sur un thème qui est plutôt animalier, faune et flore, j'ai envie de dire plus largement.
1: Oui, en fait, l'idée de départ, c'est de sensibiliser. Tout à l'heure, vous parliez de sensibilité. C'est tout à fait ça. C'est sensibiliser aux questions environnementales, ouais. de façon très large. L'environnement, c'est un pilier de la MJC, où on est dans des événements, sinon auprès des scolaires, du tout public, et donc dans l'envie de vraiment d'informer les gens. C'est vrai qu'il y a 17 ans, c'était pas quelque chose de très commun. On n'était pas, submergé d'informations. Aujourd'hui, on parle beaucoup du climat. Il y a encore eu une marche samedi dernier autour de ça. Mais le constat, c'est que nous, on est aussi donc maison des jeunes et de la culture, et il y avait la notion de culture et l'envie surtout de donner des choses qui donnent envie. C'est-à-dire, on n'est pas du tout dans un aspect moralisateur de dire on prétend vous montrer ceci, il faut faire cela, mais plutôt la notion aujourd'hui que je mets en avant, c'est l'émerveillement, d'avoir un regard qui se porte sur les choses qui sont positives, qui font du bien et qui sont dans ce sens rassembleurs, fédérateurs, et pour cela la culture nous semble un très bon vecteur pour faire découvrir, savoir faire réfléchir, informer, mais aussi surtout rassembler et dire ce que j'aime beaucoup, c'est quand les gens disent on n'imaginait pas et on a passé un très bon moment il y a trois mots qui orientent notre festival, c'est qui rime, c'est nature, culture, aventure. Avec un lien, tous ces satellites tournent autour d'un mot en commun, c'est l'humain. On parle de nature humaine, d'aventure humaine, mais aussi de toutes ces notions, de nos impacts par rapport à l'environnement, mais pas que, et pas ressasser tout le temps, ce qu'on entend tout le temps aussi et qui sature sur nos responsabilités plus ou moins directes, etc. Nous, on veut ouvrir un autre horizon et que les gens profitent encore de voir ce qu'il y a de bien, les belles actions, et pas tout le temps les mauvaises informations. Vous savez, on a dans les informations, on parle toujours des trains qui n'arrivent pas à l'heure et pas de ceux qui arrivent bien et où tout se passe bien. Donc nous, c'est un peu presque, je dirais, pas le contre-pied, mais on a cette volonté d'apporter un sas, de regarder ce qui est bien et ce qui donne envie, ce qui serait inspirant. Voilà, cette notion-là.
0: Merci beaucoup, vous en parlez, on sent avec passion et clarté, merci beaucoup. Une sélection de 32 films. J'ai envie de dire presque des incontournables, des films qui sont projetés peut-être pas dans les mêmes villes ou les mêmes lieux, parce qu'il y a quand même 25 communes qui sont concernées. On parle de la Normandie, hein. Oui. Ça a démarré ce 26 septembre et ça va s'achever le 5 novembre. 32 films, on les sélectionne comment aujourd'hui avec 17 éditions au compteur? J'imagine, Nathalie, qu'on vous sollicite davantage, qu'il y a davantage

0: tâche d'événements qui sont comme le vôtre dans d'autres coins de la France, ou tout simplement des réalisateurs, des producteurs maintenant savent que vous êtes établi et vous envoient des propositions?
1: Alors en fait, aujourd'hui, c'est vrai qu'on est quand même repéré et on a aussi eu la chance de découvrir certains réalisateurs dès leur premier film et de suivre leurs évolutions, leurs
0: travaux,
1: nouveautés. Ouais. Et mais c'est vrai qu'on fait beaucoup de recherches et des personnes viennent vers nous. On va vers quelques rendez-vous de festivals, mais c'est beaucoup d'investissement personnel. Nous sommes deux au niveau de la programmation avec Pascal Priot, qui est le directeur. Et en fait, c'est l'expérience fait qu'on est attiré, et puis l'envie de découvrir, et bon voilà, il y a tout un lien qui se fait aussi comme ça. Mais c'est vrai que comme on a aussi des avant-premières, on va quand même chercher l'information assez en amont. Et tout à l'heure on parlait du Chant des Forêts, c'est vraiment un des exemples voilà où là on est allé chercher l'information. Mais le festival, il a effectivement une particularité par rapport à d'autres rendez-vous, c'est son caractère itinérant qu'on a depuis le départ, et qui est itinérant et dans les communes en soi, mais voilà, ça c'est une proximité, mais aussi dans les lieux qu'on choisit. Puisqu'on a effectivement les salles de cinéma, là c'est vraiment l'incontournable pour les avant-premières, mais c'est aussi un lieu privilégié. Mais on est aussi avec des médiathèques, des théâtres, des centres culturels, etc., pour être au plus près des gens, des lieux qu'ils connaissent, donc ils ont déjà une familiarité, c'est plus simple. Et je vous cacherai pas que, vu le contexte aujourd'hui, aller près des gens,
0: ça a d'autant plus de sens.
1: Un autre sens encore. Ouais.
0: Bravo, vous m'avez enlevé du coup des questions qui.
1: Pardon.
0: Mais je vous en prie.
1: Mais il y en a d'autres, j'imagine.
0: Mais il y en a d'autres. Mais alors justement, il y a des lieux établis, bien sûr les cinémas, mais pour citer des communes comme Routot, Montfort-sur-Risle, Neuville-sur-Routot, Orbec, Jumel, Fauville, Crocq, Cerquigny. En fait, ce sont justement des petites moyennes communes, hein, pour certaines, qui n'ont pas de cinéma. Donc effectivement, ça va être la médiathèque, ça va être la salle des fêtes, ça va être le lieu qui permet tout de même de recevoir une projection et puis d'accueillir du public. Les modalités, c'est inscription, c'est comment avant qu'on développe sur d'autres aspects, j'ai oublié de vous le redemander, Nathalie.
1: Alors, les modalités, il y a des réservations qui sont souhaitables pour les gens qui, quand on parle d'espace comme des fois les médiathèques, on sait que ce ne sont pas forcément des très grandes salles, ou les cinémas, je ne peux pas vous dire dans quelle salle d'envergure ça va être projeté. Donc il y a des modalités où on peut s'inscrire, on peut venir comme ça. Pour ce qui est de autour de Bernay, la MJC a aussi une billetterie. Alors c'est mjc.adoc.fr et ça c'est sur notre site. Mais il faut savoir que la majorité des événements sont gratuits.
0: Ouais, ce que j'allais dire.
1: Ça c'est aussi une volonté d'accessibilité. On parle d'accessibilité géographique, mais aussi sociale du coup. Et ça c'est un critère qui reste très très important pour nous.
0: Bravo. Moi pour le coup j'avais sorti une petite pièce, mais c'est normal, l'an passé c'était au cinéma Pathé Gaumont-d'Evreux.
1: Oui. Mais des événements comme ça sont importants.
0: Bien, mais tout à fait. 32 films, 25 communes, on l'a dit, et des avant-premières. Ça, c'est chouette aussi. Alors, j'ai noté qu'il y avait six nouvelles propositions, hein, Le Cœur de la Montagne, Le Corset, La Mécanique du Cycle, Irremplaçable, Le Buzard sur la Paille, La Part du Futur, Bienvenue dans la Biosphère Urbaine. Et une avant-première, c'est Le Cœur de la Montagne et Le Corset, justement.
1: Mmh.
0: Donc ça veut dire qu'il n'y a pas que du film documentaire ou du court-métrage, il y a aussi de l'animé, hein, pour le coup, pour le corset. Pouvez-vous me parler deux secondes de ces avant-premières, s'il vous plaît ?
1: Alors, c'est vrai qu'on est dans une très grande diversité. On n'est pas que dans le documentaire, même si en plus le documentaire a énormément évolué au cours des années. Mais on est donc aussi sur des spectacles, de la musique, des ateliers. Enfin, il y a vraiment une diversité. Et ça, c'est en fonction aussi de partenaires qu'on a sur les territoires qui veulent mettre peut-être tel ou tel sujet en avant. Donc ça, c'est voilà une façon dont on fonctionne aussi pour la diversité. Et donc le corset, par exemple, c'est vraiment un film très touchant parce qu'il s'inspire de la vie en fait du réalisateur, de Louis Clichy. Et il y a le côté enfance, il y a aussi de la véracité. D'ailleurs, si les gens vont sur notre site, j'ai réalisé un zoom où il y a pas mal d'informations sur l'envie du réalisateur et aussi sur les coulisses de la création. Donc ça, c'est un film qui est important parce qu'en plus c'est vraiment famille et il y a en fond de toile il y a le bouleversement du monde rural et qui est fait de façon très comment dire, c'est le fond de toile, on n'est pas en appui dessus, mais c'est très, très bien valorisé par l'image. Et le cœur de la montagne, c'est aussi un coup de cœur. On parlait du chant des forêts, mais où le son dans le chant des forêts est très, très important. Dans le cœur de la montagne, c'est la même chose, et il se trouve que c'est la même personne qui s'est occupée de l'habillage sonore du film. Et c'est aussi, il y a un autre point commun avec le corset, c'est que ce film est aussi inspiré du parcours initiatique du réalisateur de sa jeunesse et de l'envie de transmettre aussi de l'émerveillement de toutes ces beautés qui existent, qu'on ne voit pas forcément, mais et ces films ont cet avantage de nous faire et voyager et aussi de nous rendre accessibles des lieux et des beautés qu'on ne verrait pas trop, parce que c'est vrai que dans le cœur de la montagne, on est dans les Pyrénées et c'est des lieux encore privilégiés mais où l'humain n'est pas trop
0: toujours
1: présent.
0: Non, bien sûr, pas toujours accessible, ou alors on n'a pas toujours les repères ou les clés hein, pour le voir. Enfin, c'est vrai que je bois vos paroles, hein, Nathalie, et je souhaite qu'une chose, c'est que nos auditeurs et auditrices aient envie de se procurer le programme. Je le rappelle tout de suite, hein, tout est indiqué, c'est très bien fait, on peut télécharger en plus des plaquettes en PDF lorsque vous rendez sur Festival Trait d'Union Génération au singulier traitdunion-durable.fr, donc festivalgénérationdurable.fr. Vous trouvez toutes les infos, vous pouvez télécharger le programme du territoire de Bernay, de Pont-Aumer, de Conches-en-Ouche, du territoire d'Évreux, de Lisieux et de Verneuil-d'Ave-sur-Éton. C'est bien fait, toutes les projections, je vous l'ai dit, 32 films sont proposés au plus près de chez vous, dans des lieux établis, mais dans d'autres qui sont un peu plus détonnants, en tout cas à côté de chez vous. C'est juste fou, hein, une 17e édition que vous concoctez avec Pascal et donc la MJC de Bernay qui se nourrit, qui s'enrichit tous les ans, c'est super. Vous parliez de petits coups de cœur avec justement cette avant-première là, qui n'aura pas été, donc on l'a bien compris, qui dit avant-première, hein, n'a jamais été joué avant, hein, le cœur de la montagne.
1: Non, du tout.
0: Voilà, comme le corset, ça va être des grandes premières. Hein, c'est une avant-première. Pardon, vous vouliez dire quelque chose ?
1: Non. Je vous suis.
0: et donc, vous l'avez cité comme un coup de cœur. Est-ce qu'il y aurait quelque chose pour vous qui est un immanquable ? Qu'on soit jeune ou moins jeune, un. Et puis, même si les gens, ça ne leur donne pas envie, vous, celui qui vous a déjà fait rêver et que vous pourriez voir plusieurs fois, ce serait lequel ? Il y en a un qu'on peut dégager ?
1: C'est un peu compliqué toujours d'être...
0: Ah oui, je sais, là je vous pose une colle.
1: Oui, ils ont... c'est vrai que certains festivals ont une thématique unique, enfin un fil conducteur, que ce soit l'océan ou le vélo ou la mobilité. Enfin, nous, on est vraiment dans une diversité pour ne pas manquer des choses. Et c'est vrai que là, on a des œuvres aussi qui sont intéressantes aussi par leur différence, par leur originalité, comme je pense au film La baleine et le musicien, qui n'est pas projeté dans beaucoup d'endroits. Mmh. On a enfin vraiment c'est mais bon le cœur de la montagne, moi je vais le découvrir au cinéma, je l'ai vu évidemment dans une version précédemment pour pouvoir programmé, mais c'est aussi ça du grand bonheur. Et mais aussi j'ai un petit faible aussi pour la mécanique du cycle qui va être présentée à différents endroits, mais qui n'a rien à voir. C'est un documentaire de deux jeunes étudiants pour qui le vélo devrait rimer, la mobilité devrait rimer avec liberté. Et là c'est via le vélo. Mais voilà, pour le côté famille aussi. C'est vraiment difficile.
0: Je sais, je vous pose une colle. C'est comme si vous me demandiez qu'est-ce qu'il faut écouter en ce moment en musique. Oh là là, on fait comment? On a une heure. Je voulais quand même que vous nous emmeniez vers en pointer un ou deux. Et puis on entend bien que si ça a été sélectionné avec soin, c'est parce que Pascal et vous êtes des passionnés. J'ai retenu moi nature. Aventure, culture, qui sont trois mots forts pour la MJC Bernay. Et donc vous, Nathalie Soyeux et Pascal Griot, qui êtes les programmateurs du Festival Génération Durable. Je ne vais pas vous retenir davantage. Je vous remercie tellement d'avoir mis un peu en exergue ce beau projet, cette si belle démarche. Voilà, on parle du Festival Génération Durable. Il y a toutes les infos sur Internet. Ils ont un site qui est bien fait. Moi, j'ai hâte de regarder mon agenda, de le coupler avec les programmations. Et d'en faire le plus possible. Merci beaucoup, Nathalie, de nous avoir consacré du temps.
1: Mais je vous en remercie à vous et surtout pour votre enthousiasme et votre envie de transmettre.
0: Pardon, je ne veux pas vous couper, mais c'est merci à vous de nous proposer des choses comme ça. Nous, on est juste intermédiaires. Hein, c'est tellement plus agréable d'évoquer la chose avec des passionnés comme vous l'êtes. Merci à vous, sincèrement.
1: L'idée, c'est avant tout de partager de belles émotions. Autour du vivant sous toutes ses formes.
0: Super, merci beaucoup Nathalie.
1: À très bientôt.

0: Ben l'Oncle Soul avec le titre I'm Good. Voilà tout droit issu de son dernier projet. Il viendra le défendre. J'ai mis un morceau d'Abelao qu'il fallait forcément que je mette un morceau de Ben l'Oncle Soul ce vendredi 2 octobre au Cube. Voilà, I'm Good, Ben l'Oncle Soul, s'il te plaît, pour toi et rien que pour toi en terre hébroïcienne, au Cube.
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0: Bonjour Germain.
3: Bonjour.
0: Germain, merci d'être dans les studios de la radio pour parler... Pour parler une deuxième fois, mais en vrai j'aurais presque pu vous passer en premier parce que c'est vous qui allez vous occuper de la diffusion et qui avez coordonné cet événement, mais je voulais donner envie, je voulais qu'on entende parler le monteur et producteur Laurent en amont. Germain, toi tu fais partie de cette belle association là dont on commence à parler de plus en plus, on nous a croisés au Festival Sport l'été passé, c'est Bobine.
3: Oui.
0: Ciné-bobine d'ailleurs, je devrais dire quoi ? Ciné-bobine ou bobine tout court ?
3: C'est bobine.
0: Bobine.
3: Ciné-club.
0: Ciné-club, merci. Voilà. Germain, tu nous rappelles ce que c'est, s'il te plaît ?
3: Oui, alors c'est une association qui vient se créer, une association de ciné-débat. Notre objectif étant de proposer une diversité de films, de documentaires, de courts-métrages sur des sujets de société en tout genre. Hein. Notre but est vraiment de proposer des sujets qui font débat, qui vont intéresser les gens. Et de pouvoir en discuter surtout, parce que il y a cet objectif associatif de sortir de la solitude quand on regarde un film, un documentaire. On peut être bousculé, on peut être sorti de nos a priori, et là, rien de tel que de pouvoir échanger et de soulever des questions ensemble. Donc, voilà, c'est le but de notre association.
0: Merci. Du coup, c'est pas pour rien, je l'ai évoqué au début de notre échange, c'est que c'est vous qui coordonnez la diffusion du Triangle des Ondes. Demain, mercredi, 19h30, pas le droit de louper le moment, ça dure un peu moins d'une heure, vous allez apprécier, si vous voulez, une bonne bouffée d'oxygène et mieux comprendre ce qu'est un peu le monde radiophonique avec l'humain au cœur du projet. N'hésitez pas à justement vous saisir de votre agenda et de bloquer deux heures, parce que projection du Triangle des Ondes en partenariat avec la Radio Principe Actif et à la Brasserie Sport.
3: Bien sûr.
0: Et vous n'avez pas fait les choses à moitié, parce que vous faites venir Laurent qu'on vient d'avoir en échange pour échanger avec lui aussi et discuter.
3: Oui, on a cette chance qu'il soit disponible pour venir en parler avec nous, et je pense que précisément ce documentaire qui parle de radio libre, qui parle de radio associative et donc de la liberté d'expression, de la parole, de la place du citoyen dans la société, de comment on a chacun des choses à dire, des choses à partager à ses voisins, aux gens qui vivent dans son territoire à proximité, et d'offrir c'est tout ce que va traiter le documentaire, hein, et son intérêt, c'est ça, c'est entendre de nouvelles voix, entendre les préoccupations de chacun. Et ça, je pense que c'est une façon de défendre la liberté d'expression qui est très forte et qui répond aux valeurs de notre association. Et voilà, donc venez en parler avec nous de votre rapport à la radio, de votre rapport à la prise de parole. Voilà, on est là pour ça.
0: C'est cool. Vous êtes organisé comment ? Parce que vous êtes un collectif. Il y a un de vous qui va être un peu modérateur. Moi, j'ai pas vu les détails. Hein. Moi, j'ai envie de kiffer le docu sur un format un peu plus grand que d'habitude. Et j'ai envie d'échanger avec vous. On va se partager la parole après entre nous, justement. Mais on procède comment ?
3: Alors, effectivement, avec Yann, Laurence et moi, on joue un rôle de modérateur, mais le but est surtout d'aller chercher le public, de leur donner la parole et de la guider avec des questions, avec des remarques que l'on va relever. Et voilà, je pense que ça va se faire de façon assez conviviale, oui, comme d'habitude. Hein. On est quand même dans un environnement qui est très accueillant à la brasserie, mais d'ailleurs Brasserie Sport, que on remercie jamais assez pour le dynamisme social et culturel, et puis le contexte qui est toujours comme à la maison, j'ai envie de dire.
0: Ouais, voilà. Ça favorise clairement le bien-être. Et donc du coup la possibilité de prendre la parole et d'échanger, on l'a compris, c'est ce mercredi. On sera combien là, le 30?
3: On sera le 30.
0: Ouais, oui, c'est ça, dis pas de bêtises. Hein. Non, mercredi 30, 19h30, projection du Triangle des Ondes et derrière petit débat qui va bien. Une participation solidaire, un prix chapeau et on invite à le faire, c'est ça, et proposer.
3: Voilà, donc on est une association à but non lucratif, comme toute association, il faut pouvoir payer des droits de diffusion, avoir un petit peu de matériel, des frais de fonctionnement minimaux, hein, mais voilà, donc ce sera au bon vouloir des gens pour cette édition, pour cette diffusion. On a la chance d'avoir le soutien de Principe Actif, hein, qui est pour cette fois un partenaire, et je le rappelle, j'en profite pour faire un clin d'œil à toutes les associations du département de l'Eure. Nous sommes un ciné-club associatif qui a la volonté de créer des partenariats avec toutes les autres assos, de rentrer dans une dynamique collective. Alors, si vous souhaitez organiser une diffusion, on est là pour y répondre. N'hésitez pas à nous solliciter.
0: On fait comment pour vous joindre, Germain, du coup?
3: Alors,
0: il y a un Insta, hein, c'est ça que tu m'as dit.
3: Il y a un Insta, sinon on a une adresse mail aussi. Vous pouvez nous trouver également chacun de nos événements sur le site de la Brasserie Sport qui les relaye, hein, qui a une bonne visibilité. Et voilà.
0: On rappelle, c'est Bobine Cinéma. Bobine Cinéma Club ou Ciné Club, excuse-moi.
3: Bobine Ciné Club.
0: Merci. Oh là, moi aussi, hein, des fois, j'en perds mon latin. peu importe. Mais vous allez voir, on va parler un peu argentin, puis on va parler semi-portugais, je ne sais plus quel est le dialecte en Guinée-Bissau, et puis on va parler HDR, hein. Tout ça, c'est à la Brasserie Sport ce mercredi. Ils ouvrent les portes le soir en semaine, et normalement, ça ouvre le jeudi, hein, je vous rappelle. Hein. Là, le mercredi, ils ouvrent exprès pour Bobine et pour Principe Actif. On est bien.
3: Oui, ça c'est vrai que c'est faut le rappeler parce que voilà, ça montre à quel point la Brasserie Sport est beaucoup plus qu'une brasserie. C'est un lieu de vie sociale, et ils mettent en priorité, et sans intérêt économique de leur part, la vie culturelle locale. Ouais. Voilà. Et merci encore à eux de nous mettre à disposition leur salle, d'ouvrir des jours de fermeture exceptionnellement. Ça c'est une chance qu'on a sur le territoire.
0: Ouais, carrément. Ah ben on est raccord. Bon, et on se retrouve demain, Germain, de toute manière. On va discuter. Et venez discuter avec nous, ça va être cool. Ah, franchement, vous allez avoir envie de parler après ça, parce que c'est une bonne petite bouffée d'oxygène, et on comprend mieux une radio saine, sincère, et avec des sensibilités, et où l'humain est au cœur du projet, ce qu'elle est lorsqu'on a vu ça.
3: Venez parler avec nous de liberté d'expression.

0: l'orchestre Baobab avec Boulen Dem, un morceau. Pourquoi ? Parce que tout simplement, il sera sûrement joué ce samedi 3 octobre au 106. L'orchestre Baobab, hein, qui est un des piliers de la musique africaine, sera là hein, donc en terre rouennaise au 106 ce samedi. Au départ, une simple formation de club inspirée par la fièvre afro-cubaine qui balayait l'Afrique de l'Ouest. L'orchestre s'est rapidement forgé un style unique mêlant les sonorités mandingues, wolof et serrère à des rythmes latins. En première partie, l'artiste Maria Siga en solo acoustique, engagée, libre et solaire, elle incarne l'énergie, la grâce, et la diversité musicale de l'Afrique. Orchestre Baobab et Maria Siga au 106 ce samedi. Voilà qui est dit, voilà qui est fait.
1: Et ça va passer à la télé, non ?
2: Ça va pas passer à la télé, ça va passer à la radio.
1: À la radio, tiens, et c'est quelle radio alors ? Sans être. Oui.
2: Principe actif à Évreux.
1: Oui.
2: HDR à Rouen.
1: Oui. Merci de toutes ces précisions.
3: HDR, principe actif.
0: L'émission touche à son but, je rappelle, hein, vous l'avez compris, on tenait à mettre à l'honneur forcément, il y a un lien avec nous, la radio HDR, mais il n'y a pas que la radio HDR qui est présente dans ce film documentaire de haute volée qui sera diffusé ce mercredi, donc demain, à la Brasserie Sport, 19h30, une participation solidaire sera souhaitée, faites ce que vous pouvez faire, l'argent ira à l'association et leur permettra d'exister, en tout cas ils l'ont dit aussi, ils appellent à ce que vous n'hésitiez pas, vous, structure, association, collectivité, à vous rapprocher d'eux si vous souhaitez organiser des projections. Merci aussi à Laurent de nous avoir consacré du temps en plateau radio, enfin c'était au téléphone, et qui sera donc possiblement croisable hein, aussi demain, puisqu'il viendra parler de ce film documentaire qui l'a marqué il y a 15 ans et donc il se souvient très bien. Et merci encore une fois à Nathalie pour le festival Génération Durable. Je rappelle, hein, ils ont un site internet qui est hyper bien fait. C'est festival-génération-durable.fr. Il y a tout le programme, toutes les projections, toutes les villes qui accueillent. C'est hyper bien fait. Voilà, allez, j'en rajoute pas davantage. Je vous souhaite un agréable mardi. Je vous dis à la semaine prochaine. Merci de votre écoute. Merci pour l'oreille tendue. Et à la semaine prochaine. Demain matin, il y a Monsieur Mosquito. Jeudi, il y a Monsieur JC. Et vendredi, il y a Monsieur Maskim, bien sûr, pour vous enjailler de 8h à 9h et faire le tour de l'actualité. Allez, bye bye, bye bye, bye bye, bye bye.

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1: Andréane Mélard.
0: L'heure du journal avec Julien Coquel-Rohem.
2: Et à la une, Andréane, de nouvelles frappes en Ukraine cette nuit et l'inquiétude des autorités ukrainiennes alors que les infrastructures de télécommunications sont désormais prises pour cible systématiquement par la Russie. Moscou, que l'Union européenne s'emploie à contrer, les ministres de la défense des pays de l'UE ont commencé hier à discuter d'un mécanisme de défense commune face aux attaques hybrides. Dans ce journal également, le bilan des inondations qui s'alourdit en Thaïlande et la solidarité qui s'organise, reportage à Bangkok. Et puis en France, la campagne présidentielle de Marine Le Pen, perturbée par les révélations de Mediapart hier, des propos antisémites attribués au président du Rassemblement National, Jordan Bardella. Il porte plainte pour diffamation.
0: Les alertes ont sonné dans la nuit et de fortes explosions ont de nouveau été entendues à Kiev.
2: L'Ukraine attaquée une fois de plus par la Russie alors qu'hier des frappes en plein jour sur une clinique et sur l'Académie des sciences de la capitale ont tué une femme et fait 6 blessés. L'Ukraine doit payer le prix de ses actions en Russie ces derniers mois. C'est ce qu'a déclaré hier le porte-parole du Kremlin qui affirme que l'armée russe continue ses frappes contre les cibles qu'elle juge appropriées. Les infrastructures de télécommunications semblent en faire partie désormais. Les autorités ukrainiennes s'inquiètent en effet de leur ciblage systématique depuis plusieurs semaines. Luca Lazo.
3: Internet restera disponible dans le pays, martèle rassurant Anatoly Frolenkov. Il travaille pourtant pour l'un des principaux points d'échange du net ukrainien dont les centres de données, les data centers, ont été détruits en plein cœur de Kiev.
4: Les Russes ont commencé à frapper et détruire méthodiquement ces infrastructures. Depuis un mois, ils essaient de nous priver d'Internet, mais ils n'y parviendront pas. Nous faisons tout ce qui est possible pour préserver nos télécommunications.
3: La semaine dernière, une frappe russe a déconnecté les espace de quelques heures, 100 000 usagers de la capitale, les coupant notamment du système d'alerte qui se déclenche sur les téléphones en cas d'attaque aérienne.
4: Ce ne sont pas des objectifs militaires. Ces réseaux servent simplement à permettre aux gens de rester en contact. Ils n'ont pas réussi à nous faire geler l'hiver dernier. Ils essaient maintenant de priver les Ukrainiens de communication.
3: Pour éviter la coupure nette, Anatoly Frolenkov et ses équipes réfléchissent à des alternatives durables pour la circulation des données.
4: Une chose est sûre, nous allons centraliser au maximum notre réseau, disperser davantage les infrastructures et en déplacer une plus grande partie vers l'Europe.
3: Le président Zelensky a par ailleurs annoncé ce week-end que l'armée prendrait des mesures pour protéger ses centres de données stratégiques et désormais vulnérables. Luca Lazo, Kiev, RFI.
2: Protéger l'Ukraine des missiles et drones russes et protéger l'Europe des attaques hybrides menées par Moscou, c'est le vœu qu'avait formulé Ursula von der Leyen il y a quelques semaines, après notamment la tentative d'attaque au drone explosif contre l'aéroport de Leipzig cet été. Il faut désormais se mettre d'accord sur la façon de faire. Et c'est tout le sens des discussions qui ont commencé hier à Bruxelles entre ministres de la Défense de l'Union européenne. Pierre Benazet, le projet d'une défense commune n'en est qu'à ses débuts, mais il ressemble fort aux prérogatives de l'OTAN.
5: Pour les ministres de la Défense de l'UE, la mise en place d'un protocole d'urgence contre la menace hybride est désormais une priorité. Kaya Kallas, chef de la diplomatie européenne.
6: Les renseignements indiquent que la Russie prévoit de nouveaux actes de sabotage, de nouvelles attaques contre notre démocratie, dans le but de diviser nos sociétés et de les intimider pour nous dissuader d'aider l'Ukraine. Lorsque nous disposons de ces renseignements, nous devons être en mesure de réagir avant même que ces attaques aient lieu.
5: La préoccupation est partagée par tous, même si le secrétaire d'État allemand à la Défense avertit que l'UE ne doit pas avancer seul. Sébastien Hartmann.
7: La Russie doit mettre fin à ses attaques hybrides, parce qu'on ne peut plus parler de menaces hybrides. Il faut craindre des dommages collatéraux imprévisibles si elle en vient à commettre des actes de sabotage ou si des drones survolent des villes et des espaces européens. Une approche commune de l'OTAN et de l'Union européenne s'impose.
5: Quatre pays de l'UE, à savoir Malte, Chypre, l'Autriche et l'Irlande, ne sont pas membres de l'OTAN, mais l'Irlande a déjà par exemple fait savoir qu'elle voyait d'un bon œil cet embryon de consultation de défense commune, pour autant que sa neutralité soit respectée. Pierre Benazet, Bruxelles. 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
2: RFI 14h04 à Bangkok, en Thaïlande. Le bilan des inondations qui s'alourdit. 23 morts dans le pays, dont 4 dans la capitale, où environ 700 000 personnes ont été touchées par la montée des eaux. Plusieurs axes routiers étaient encore sous l'eau hier, tout comme certains quartiers. Les écoles restent fermées aujourd'hui. Et près de 7 000 personnes ont dû s'abriter dans des centres d'accueil d'urgence. La priorité, d'après le gouvernement, est désormais de distribuer des repas à tous les sinistrés. Les camions de l'armée et des agences gouvernementales sont déployés sur le terrain, aux côtés de nombreuses associations et bénévoles qui se sont retroussés les manches. Reportage à Bangkok de notre correspondante Juliette Chénion.
1: Dans ce local du centre de Bangkok, une trentaine de bénévoles s'affairent derrière les fourneaux.
8: C'est du poulet sauté au chou. Aujourd'hui, on prépare 2000 repas en tout. Nous, les Thaïlandais, quelle que soit la crise que l'on traverse, on s'entraide et on se soutient toujours.
1: Ces barquettes sont livrées dans les zones inondées à l'est de la capitale, comme dans cette école qui sert de refuge aux sinistrés. Joom, enseignante, leur vient en aide.
9: L'aide arrive progressivement, autant des autorités que des citoyens. Ça s'améliore. Pour le riz et l'eau, on a à peu près ce qu'il faut. Mais ce serait bien d'avoir plus. Il nous faudrait des couvertures aussi pour la nuit.
1: Dehors, une entreprise distribue des briques de lait. Des commerçants improvisent un étal flottant. Pour Friso Polvar de la fondation Bangkok Community Help, l'aide alimentaire est une première étape.
10: Après, il faudra tout nettoyer et reconstruire. S'assurer que les gens peuvent rentrer chez eux. J'étais là en 2011. Il y avait beaucoup plus de zones touchées. Depuis, la réponse aux inondations s'est améliorée. Le problème, c'est que ces inondations sont de plus en plus intenses.
1: Les conséquences seront aussi économiques. D'après de premières estimations, à Bangkok, les dommages liés à ces inondations pourraient atteindre près de 180 millions d'euros. Juliette Chénion, Bangkok, RFI.
2: Et les inondations à Bangkok que les habitants jugent cette année bien pire que d'habitude. Il faudra pourtant s'y habituer peut-être, car le réchauffement climatique causé par l'activité humaine menace d'intensifier les épisodes pluvieux dans la capitale déjà très exposée à la montée des eaux. De l'autre côté du globe, c'est l'ouragan Polo, classé en catégorie 3 sur 5, qui a touché terre ce matin au Mexique, accompagné de vents allant jusqu'à 175 km/h. Cette fois, c'est le phénomène El Niño qui menace de renforcer les ouragans cette année. Les habitants de l'État mexicain de Basse-Californie du Sud ont reçu l'ordre de se mettre à l'abri, alors que selon le Centre américain des ouragans, des vents potentiellement mortels et des crues éclairs sont à prévoir.
0: En France, c'est le Rassemblement national qui se retrouve dans la tempête.
2: À 6 mois de la présidentielle dont Marine Le Pen est favorite, sa campagne percutée par les révélations de Mediapart sur celui qu'elle présente souvent comme son futur Premier ministre. Le média en ligne a publié une enquête qui révèle des propos antisémites attribués au président du Rassemblement National, Jordan Bardella, alors qu'il n'était encore qu'un jeune militant du parti d'extrême droite en 2013. Les banques sont toutes détenues par des juifs. Le juif doit dominer les autres peuples, les écraser et les voler. Quelques exemples de ces saillies violentes que Jordan Bardella assure n'avoir jamais tenues. Il porte plainte pour diffamation, alors qu'hier, Marine Le Pen, visiblement prise par surprise, a dénoncé des barbouzeries. Les réactions n'ont pas tardé à gauche, notamment Arthur Delaporte est député au Parti Socialiste.
11: Les révélations de Mediapart concernant Jordan Bardella sont d'une extrême gravité. Elles révèlent d'une part que le Rassemblement National est toujours dirigé par des antisémites, et cela nous rappelle par ailleurs que Jordan Bardella avait évoqué que Jean-Marie Le Pen n'avait pas eu de propos à caractère antisémite, alors même qu'il avait été condamné à plusieurs reprises pour cela. Cela témoigne par ailleurs de la prégnance au sein de l'extrême droite de militants nourris, biberonnés à la théorie raciste la plus rance et à l'antisémitisme. Et donc finalement, au-delà du vernis de la respectabilité, la réalité et le danger demeurent. J'ose espérer que Jordan Bardella reconnaîtra la réalité des faits et se mettra de lui-même en retrait de ses fonctions.
2: Le député PS Arthur Delaporte au téléphone de Raphaël Delvolvé. Du côté des écologistes, c'est Marine Tondelier qui appelle également Jordan Bardella à démissionner de toutes ses fonctions. Le candidat France Insoumise, Jean-Luc Mélenchon, juge lui que le président du RN doit désormais démontrer son opposition aux propos qui lui sont attribués.
0: En France également, Julien, une journée considérée comme un baromètre de la colère sociale à 6 mois de l'élection présidentielle.
2: Les syndicats de la fonction publique appellent aujourd'hui à une grève unitaire hier partout dans le pays. Plus de 170 manifestations prévues à deux jours de la présentation du projet de budget du gouvernement. Ils demandent notamment la revalorisation du point d'indice qui fixe la rémunération des fonctionnaires. L'exécutif, qui prévoit 54 milliards d'euros d'économies, a décidé une nouvelle fois de le geler l'an prochain, alors qu'il n'a augmenté que de 5% depuis 2017 face à une inflation estimée à plus de 24% en 9 ans.
0: L'inflation alimentée notamment par la guerre au Moyen-Orient.
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0: Merci de rester avec nous à l'écoute de RFI. Il est midi à Paris, 10h en temps universel. Le journal, c'est tout de suite avec vous, Arnaud Souk, bonjour.
1: Bonjour Caroline, bonjour à tous. Et dès le début de ce journal, le point sur les blocages dans les lycées français. À Paris, moins d'une dizaine d'établissements sont concernés. Les lycéens demandent, entre autres, plus de moyens de la part de l'État pour étudier dans de meilleures conditions. Dans ce journal également, la mobilisation contre la crise du logement en Espagne. Vous entendrez que le pays est loin d'être un cas isolé en Europe, notamment depuis l'épidémie de Covid. À suivre, la solidarité en Thaïlande après les fortes intempéries et les inondations qui ont fait 23 morts selon un dernier bilan. Associations et bénévoles se retroussent les manches, notamment pour distribuer de l'aide et de la nourriture dans les rues les plus sinistrées de la capitale Bangkok. Et puis aux États-Unis, lancement réussi pour la fusée Starship. Elle a mis des satellites en orbite hier. C'est le plus grand engin jamais lancé par l'homme dans l'espace. Mais d'abord, donc, cette journée nationale de mobilisation des lycéens après l'appel au blocage ce mardi dans toute la France des établissements en marge de la mobilisation dans la fonction publique. Un blocage soutenu notamment par la France Insoumise et par la CGT. La présidente de la région Île-de-France, Valérie Pécresse, dénonce quant à elle une instrumentalisation politique. À Paris, moins d'une dizaine de lycées ont fait l'objet de tentatives de blocage selon le rectorat qui précise qu'il n'y a aucune violence à déplorer. Par ailleurs, écoutez les revendications d'Adèle, élève au lycée Hélène Boucher dans le 20e arrondissement de la capitale.
2: Les moyens pour l'éducation nationale, en fait, on veut des moyens pour l'éducation nationale, on veut moins d'heures de cours, des classes moins chargées parce qu'on est 36 par classe, c'est énorme. Vraiment, c'est pas des conditions de travail, on peut pas être suivi par le corps enseignant qui aussi est pas assez payé. En fait, on veut des meilleures conditions pour que nous, au lycée, on puisse mieux apprendre et qu'on soit pas surchargé. On a une grande charge mentale aussi. Rien qu'à cause des Parcoursup, on est tout le temps stressé, on est angoissé en permanence. Et même si on est des bons élèves, on peut quand même se retrouver un peu submergé par tout ça. Et nous, justement, les blocus, c'est le moment où on se réunit et on dit on en a marre, on veut être écouté, on veut que ça change et on espère que ça puisse changer quelque chose.
1: Des propos recueillis pour RFI par Juliette Burnel. Mobilisation dans les lycées en France. Mobilisation à propos de la crise du logement en Espagne. Le Premier ministre Pedro Sanchez a promis ce mardi des mesures après l'expulsion la semaine dernière d'une locataire de 87 ans à Madrid suite au rachat de son logement par un fonds d'investissement. Une crise que le pays n'est pas le seul à subir en Europe où la situation s'est aggravée depuis la crise financière de 2008 et également depuis la pandémie de Covid, Claire Fage.
3: Il aurait fallu 2 500 000 logements supplémentaires l'an dernier pour satisfaire la demande en hausse des ménages et des étudiants européens. Mais la construction a ralenti depuis la crise de 2008. Celle du Covid a renchéri les matériaux, retardé les chantiers et raréfié la main-d'œuvre dans le bâtiment. Le parc privé existant, lui, est de plus en plus accaparé par les locations touristiques de courte durée, jusqu'à 90% des logements dans l'hypercentre d'Athènes, alors que le parc social, quand il existe, est débordé. Le marché locatif européen se resserre dangereusement et les loyers augmentent beaucoup plus vite que les salaires. 6% des locataires européens s'estimeraient menacés de quitter leur logement dans les 3 mois parce qu'ils ne peuvent plus le payer. Confrontés à une hausse de plus de 60% des loyers en 10 ans, les maires de 15 grandes villes européennes, d'Amsterdam à Budapest, en passant par Paris, Rome, Zagreb et Varsovie, ont constitué une alliance pour interpeller la Commission européenne. Cette dernière n'a pas la compétence des États, mais elle s'est engagée à limiter l'incidence des locations touristiques, à débloquer les investissements dans la construction et à remédier aux pénuries de main-d'œuvre dans ce secteur.
1: À l'Espagne, je vous en parlais, où l'inflation s'accélère. Les prix ont augmenté de 4,9% entre septembre 2025 et septembre 2026, notamment poussé par une forte hausse des coûts des carburants, selon des chiffres publiés ce matin. L'Espagne, où le président français Emmanuel Macron se rend pour une visite officielle de 2 jours, lors de laquelle il s'agira notamment de souligner les grandes convergences entre les deux pays en matière européenne. L'Europe, justement, encore touchée par des actes de guerre hybride venus de la Russie. Dernière en date, l'Estonie accuse Moscou d'avoir commandité un incendie dans les locaux d'un groupe d'armement spécialisé dans les drones terrestres à Tallinn. Nous pouvons conclure avec certitude que l'attaque a été un acte de sabotage des services spéciaux de la Russie, a déclaré sur X le ministre estonien des Affaires étrangères, ce que conteste par ailleurs fermement le Kremlin. L'OTAN, de son côté, affirme ce matin que ces attaques hybrides n'affaibliront pas son soutien à l'Ukraine. L'Ukraine, de nouveau visée par des frappes la nuit dernière sur Kiev, la capitale. Plusieurs fortes explosions ont retenti donc sur Kiev, visée par une attaque combinée de drones et de missiles russes. La politique en France, à 7 mois des désormais de l'élection présidentielle. Jordan Bardella, le président du Rassemblement National, pressenti pour devenir Premier ministre en cas de victoire de Marine Le Pen, affirme ce matin que les accusations d'antisémitisme dont il fait l'objet ont pour objectif de le tuer politiquement. Un article du site d'information Mediapart lui prête des propos sur les Juifs datant de 2013, alors que Jordan Bardella, encore mineur, était un jeune militant du Front National. Marine Le Pen s'est également exprimée ce matin. Elle a assuré que le Rassemblement National ne se laisserait pas faire. Elle a également exprimé sa confiance, je cite, absolue en Jordan Bardella. RFI midi 5 à Paris, 17h05 à Bangkok, en Thaïlande, où le bilan des inondations s'alourdit. On apprend ce matin la mort de 4 personnes, dont la capitale portant à 23 le nombre de décès depuis le 16 septembre et le début des très fortes intempéries dans le pays. Des centaines de milliers de personnes dans 41 provinces du pays ont été touchées. À Bangkok, des routes sont encore coupées. 6000 sinistrés ont dû se réfugier dans des centres d'accueil. Pour leur venir en aide, de nombreuses associations et bénévoles se mobilisent. Reportage à Bangkok de Juliette Chaignon.
4: Dans ce local du centre de Bangkok, une trentaine de bénévoles s'affairent derrière les fourneaux.
5: C'est du poulet sauté au chou. Aujourd'hui, on prépare 2000 repas en tout. Nous, les Thaïlandais, quelle que soit la crise que l'on traverse, on s'entraide et on se soutient toujours.
4: Ces barquettes sont livrées dans les zones inondées à l'est de la capitale, comme dans cette école qui sert de refuge aux sinistrés. Joom, enseignante, leur vient en aide.
6: L'aide arrive progressivement, autant des autorités que des citoyens. Ça s'améliore. Pour le riz et l'eau, on a à peu près ce qu'il faut. Mais ce serait bien d'avoir plus. Il nous faudrait des couvertures aussi pour la nuit.
4: Dehors, une entreprise distribue des briques de lait. Des commerçants improvisent un étal flottant. Pour Friso Polvar de la fondation Bangkok Community Help, l'aide alimentaire est une première étape.
7: Après, il faudra tout nettoyer et reconstruire. S'assurer que les gens peuvent rentrer chez eux. J'étais là en 2011. Il y avait beaucoup plus de zones touchées. Depuis, la réponse aux inondations s'est améliorée. Le problème, c'est que ces inondations sont de plus en plus intenses.
4: Les conséquences seront aussi économiques. D'après de premières estimations, à Bangkok, les dommages liés à ces inondations pourraient atteindre près de 180 millions d'euros. Juliette Chaignon, Bangkok, RFI.
1: Et avec le changement climatique, Bangkok verra ses épisodes pluvieux s'intensifier, selon les experts. Non loin de là, en Birmanie, le bilan s'alourdit à 50 morts et 58 blessés après la frappe aérienne de l'armée contre un marché dans l'ouest du pays. Une frappe en pleine journée à une heure de grande affluence dans l'état de Rakhine, l'un des principaux foyers de la guerre civile qui ravage le pays depuis le coup d'état militaire en 2021. Avec ses 120 mètres de long, c'est la plus grande et la plus puissante fusée jamais conçue. Le vaisseau Starship a décollé depuis le Texas hier et mis en orbite ses premiers satellites. Objectif de la firme SpaceX d'Elon Musk, faire passer à la vitesse supérieure le développement de cette fusée, Agnieszka Kumor.
8: Plus qu'une réussite technique, c'est surtout un ouf de soulagement pour SpaceX. Le directeur financier de l'entreprise, Brett Johnson, ne s'en cachait d'ailleurs pas avant le décollage. Cette mise en orbite était un cap à franchir pour générer de futurs revenus. Car le développement de Starship a déjà coûté plus de 15 milliards de dollars à SpaceX et les retards accumulés par les 13 échecs précédents ont semé le doute sur sa capacité à assurer à la fois son versant commercial, l'envoi de satellites et scientifiques. Une version modifiée de Starship devant servir au programme lunaire de la NASA. Sans parler de la menace de la concurrence américaine avec Blue Origin et désormais chinoise, Pékin ayant réalisé récemment des progrès dans le domaine des fusées réutilisables. Mais SpaceX est encore loin des ambitions affichées par Elon Musk. Celui-ci souhaite faire voler des centaines, voire des milliers de Starship par an pour pouvoir déployer des satellites ou des data centers dans l'espace et commencer à rentabiliser son investissement.
1: En orbite aussi en Ligue des Nations de football, les Bleus de Zinedine Zidane enchaînent une deuxième victoire. Ils se sont imposés hier en Belgique 1-0 lors de la deuxième journée de cette Ligue des Nations. Déjà vainqueur en Turquie il y a 4 jours, les Bleus occupent seuls la tête du groupe A avant leur prochain match vendredi soir au Stade de France face à l'Italie. RFI presque midi 10. Tout de suite, vous retrouvez 8 milliards de voisins avec Charlie Dupiot.
9: Merci Arnaud Souk. Tout de suite, on parle du bilinguisme. 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
5: Bienvenue sur Principe Actif, c'est le Digging Records Show, comme tous les jeudis soirs, hein, 18h, 19h, 1h d'électro, avec encore cette semaine plein de nouveautés à découvrir, et puis je vous ai ressorti aussi quelques bons classiques. Alors on va démarrer cette émission avec une légende de Manchester, 808 State, avec Humanoid, et le titre c'est In Place of Language, c'est une nouveauté, et c'est pour démarrer le Digging Records Show aujourd'hui.
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Nouveauté à l'instant dans le Digging Records Show, cet extrait du dernier album de Bonobo qui est sorti tout début septembre. Ça s'appelle Distance in Static et on a écouté le titre Me and You. Juste avant, on était du côté de Berlin avec Ben Rayman in Crime avec le titre Stairway of Desire, extrait de l'album Seventh Element. Et puis 808 Stay tout à l'heure pour démarrer le Digging Records Show. Et je vous rappelle que si vous voulez avoir le détail de la playlist de l'émission, vous allez sur le site de la radio principactif.net, vous cliquez sur le logo The Digging Records Show et vous avez accès aux playlists et aux podcasts des émissions. Allez, on va repartir avec un grand classique sorti l'année dernière. C'est une réinterprétation de la pièce musicale classique de Karl Orff qui s'appelle Carmina Burana. C'est Leblanc avec O Fortuna, extrait de l'album Reborn.

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0: Sophie Roll, à l'instant dans le Digging Records Show avec Eclipse. Ça vient de Suède et c'est extrait de l'album Mind Garden sorti en 2024. Juste avant, on était du côté de Brisbane en Australie avec X Club. C'était Stay With Me, extrait justement de l'album Stay With Me sorti l'année dernière. Allez, on va repartir avec un grand classique des années 80. On est en 1986 exactement avec Riot. Ça s'appelle To The Beat Of The Drum et c'est pour continuer le Digging Records Show.
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C'est Principe Actif que vous écoutez, c'est le Digging Records Show, votre rendez-vous électro du jeudi soir. C'est programmé chaque semaine entre 18h et 19h. À l'instant, on était avec James Shinra, signature du label de Bicep, hein, qui s'appelle Feel My Bicep, et c'était le single Signs, sorti en 2019. Juste avant, un grand classique des années 80, Paul Hardcastle, 19, sorti en 85, et puis tout à l'heure, Ride to the Beat of the Drum. Allez, on va repartir en nouveauté avec O'Flynn du côté de Londres. L'album s'appelle Kairos. On va écouter le

On était en Espagne à l'instant avec Sacha, cet extrait de l'album Hollow Sun sorti cet été, et on a écouté le morceau Hollow Sun 24. Juste avant, il y avait eu O'Flynn, et puis James Shinra, Paul Hardcastle, Riot du côté des classiques des années 80, Feral, X-Club, Leblanc, Bonobo, Ben Reimann et 808 State. Encore une belle playlist, hein, vous pouvez avoir le détail en allant sur le site de la radio, principeactive.net. Vous cliquez sur le logo The Digging Records Show. Alors avant de se quitter, je vous rappelle quelques rendez-vous en ce qui me concerne sur la radio Principe Actif, notamment le mercredi entre 18h et 20h. L'émission s'appelle Soul Connection, c'est 2 heures de soul, de disco, de funk, avec plein de nouveautés aussi à découvrir, et puis évidemment des classiques soul des années 60 et 70. Et puis si vous en voulez encore un petit peu plus, eh bien je donne rendez-vous le samedi de 22h à 23h pour 1 heure de mix disco funk. Allez, on va se quitter avec The Water Girls, The Wall of the Moon. C'est une nouveauté qui vient de New York. On va écouter la version Full Moon Mix. C'est pour conclure le Digging Records Show. Rendez-vous jeudi prochain, 18h, sur Principe Actif pour un nouveau numéro de cette émission. Allez, passez une bonne soirée et donc à la semaine prochaine.

0: Eh bien, je vais devoir vous quitter, chers amis, je le regrette.
1: Au cas où on se reverrait pas d'ici là, je vous souhaite une bonne soirée et une excellente nuit.
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0: Votre émission mensuelle réalisée en coproduction entre le département de l'Eure et Principe Actif autour de l'actualité départementale, culturelle. C'est à peu près ça l'idée. Bonjour Marie, bonjour Florence.
1: Bonjour JC.
0: Alors, comment allez-vous en cette belle rentrée, tiens?
1: Très bien. Pour cette belle rentrée ensoleillée.
2: Il fait très beau.
0: Ah ouais, on a trop de la chance pour ça, effectivement. Au sommaire de cette émission, nous irons faire un petit tour à la mare.
1: C'est ça, ce week-end, les 26 et 27 septembre, pardon, pour le Festival Les Arts à la Mare, dont on reçoit le président.
0: Nous parlerons du cas.
2: Oui, le cas, en effet. C'est une compagnie de théâtre et donc on va partir avec Molière.
0: Et puis nous retrouverons dans cette émission un agenda non exhaustif de ce que vous pourrez retrouver ce mois-ci. Mais pour ouvrir cette émission, commençons avec une tradition que nous aimons bien, chez nous, c'est le fameux « le saviez-vous ».
2: Merci, Gisèle. Donc, le saviez-vous qu'à Gisors, non, vous le savez déjà, il y a un énorme château, mais il y a aussi une léproserie. Elle a été créée en 1210, donc bien sûr à l'extérieur de la ville, puisque les lépreux étaient mis de côté pour éviter de contaminer tout le monde. Et en fait, c'est une sorte de chapelle, et dans cette chapelle, il y a un trésor. Et ce trésor n'est pas un coffre-fort, mais une magnifique fresque de l'artiste Dado. Donc on peut y aller de temps en temps, il y a des visites guidées qui sont organisées par l'Office de Tourisme, et c'est magnifique à voir.
0: Merci Florence.
2: De rien.

0: Alors, on est parti avec le titre Crash Cœur, issu de l'album, enfin de l'EP Crash Cœur du même nom, par l'artiste Chamallow, qui est une artiste rouennaise. Voilà, inspirée par la funk et la variété, elle incarne un peu le futur du hip-hop normand. Et je remercie toujours Fabienne Roure de la médiathèque départementale d'Évreux qui nous fournit sa liste de musique.
1: Et des coups de cœur régionaux.
0: C'est ça. Et donc on part alors du spectacle vivant, du son et de la convivialité pour toute la famille. Ce week-end, c'est le grand retour de Lézard à la Mare, c'est la 6e édition. Et pour en parler, on reçoit donc Mathieu Laguette, le président de l'association et fondateur du festival.
2: Bonjour à toutes et à toutes.
0: Bonjour Mathieu. Donc le compte à rebours est lancé, ça commence demain.
2: C'est ça, demain 15h, ouverture des portes, ça a déjà commencé depuis un moment, mais on a monté un chapiteau hier, monté la scène, là on commence à... les copains-copines amènent tout sur le site, parce qu'on a bricolé beaucoup pendant l'été, on a plein de choses à mettre sur le site. Et donc ça, ouais, ça commencera demain vraiment dans le vif du sujet à 15h. Alors, pour tout le monde.
0: Est-ce qu'il y a un thème particulier cette année ou qu'est-ce que tu peux nous dire de l'ambiance?
2: L'ambiance va être toujours la même, familiale, festif, avec du smile, des paillettes et sous un fond de sensibilisation à l'éco-citoyenneté et au vivre ensemble. Et voilà, on essaie de faire ce que les gens nous disent, en fait, d'avoir une petite bulle dans le quotidien de la reprise, puis dans un quotidien aussi un peu particulier aussi qu'on vit en France. Et vraiment avec de la couleur, avec des gens bien heureux et donner du plaisir à tous et des découvertes aussi en tout genre.
3: Donc ça se passe à Claville, c'est quoi, 5-10 km d'Évreux, c'est ça?
2: Ouais, c'est ça, ça, je crois que c'est 7,392, mais on est en fait, ouais 5-10 km, on est dans la triangulaire de Conches, Le Neubourg et Évreux, donc ceux d'Évreux sont vraiment pas loin du tout, et les autres non plus, donc c'est assez accessible.
3: Et comment ça se passe avec les habitants, ça y est, ils se sont emparés du projet, enfin...
2: Oui, on croise des fois des clavillés dans le village, ils nous disent c'est quoi le festival là cette année, on attend, on a prévu, on viendra dimanche, le samedi on peut pas, etc. Et puis on a de plus en plus de clavillés qui viennent dans l'association, qui sont soit bénévoles, adhérents, enfin en tout cas les deux souvent, et c'est chouette là, je sais que ce matin il y a des clavillés qui se sont annexés, hier il y a pareil un nouveau clavillé qui est arrivé pour monter le chapiteau, donc ça... C'est sympa.
1: Parce qu'au-delà d'organiser un festival à un instant T dans l'année, ça anime tout au long de l'année quand même la vie du village de Claville, mine de rien. Parce que c'est pas seulement le festival que le public, auquel le public peut assister, c'est aussi une vie de village tout au long de l'année quand même, César à la mare.
2: C'est ça, en fait ça nous permet aussi de nous faire connaître, parce que c'est pareil, il faut aussi amener les gens à connaître un petit peu notre association, et puis on fait d'autres événements tout au long de l'année, hein, un tremplin musical, la fête de la musique, une soirée karaoké, non pas karaoké, oui karaoké live, pardon.
1: Et puis des soirées bricolage chez les gens, chez les uns, chez les autres aussi. Voilà, enfin, ça c'est pas ouvert au public, mais
2: le bricolage, alors c'est plus la journée avec un repas partagé le midi, où là c'est ouvert à tous et à toutes. Et puis il y a des gens au début ils viennent, attends j'ai qu'une heure, je viens voir. Et puis en fait ils restent un peu plus, ils mangent ensemble avec nous. Et puis finalement ils reviennent la semaine d'après avec des copains et ça crée du lien social. Donc c'est super sympa.
1: C'est ça que je voulais toucher à travers cette question, c'est cette notion de vie de village tout au long de l'année, avec comme point d'orgue bien entendu le festival, mais ça amène de la vie dans le village.
2: C'est ça, et pour nous le festival c'est pas juste les deux jours, c'est aussi créer du lien avec les uns les autres, avec les artistes, avec les artisans, etc. Et vraiment sortir les gens de chez eux, parce que Claville c'est pas loin d'Évreux, c'est pas loin de tout, mais en fait c'est un peu quand on a commencé un petit village dortoir, donc on voulait que les gens puissent sortir, se rencontrer, discuter, se découvrir, accepter les uns les autres, et c'est vrai que tout au long de l'année on fait ça, et notamment pour festival on fait toujours une soirée off, avant et une soirée après, parce que voilà, c'est une aventure humaine avant tout, et ça nous permet de connaître des gens super, des gens qui restent, qui continuent l'aventure, qui deviennent référents, qui deviennent participants encore plus dans le festival, et c'est chouette.
0: Et alors cette année, ça représente combien de bénévoles à peu près ?
2: Là, on est à peu près sur la même ligne que l'année dernière, c'est-à-dire on était à 120 au dernier comptage, 120 bénévoles pour tout le week-end, on va dire même du vendredi au lundi. Parce qu'il y a le montage, il y a le festival, et puis il y a le moment merveilleux du démontage, et d'aller ramener tous les barnums, etc. Donc, ouais, il y a 120. L'année dernière, on était 122, là, on est 120, donc c'est bien, c'est ce qu'on recherche.
0: Et qu'est-ce que tu dirais qui a vraiment changé depuis la première édition ?
2: Déjà, la première, on n'avait qu'une journée. Donc là, on est sur deux jours. Là, depuis, on a vraiment une équipe. On a vraiment de bénévoles, hein, je dirais. Et qu'il y a des personnes qui ont apporté plein de choses en plus. Ça s'est organisé de plus en plus. Et puis, la famille, ça s'est agrandi, en fait. Et puis, je pense qu'il y a une certaine notoriété, à un moment donné, qui... petite échelle, hein, mais le fait que les gens viennent et sont contents de revenir, donc ça c'est chouette. Et puis je crois qu'on a amélioré, on a mis de plus en plus d'art, parce que l'année dernière on avait rajouté un salon littéraire, cette année on va rajouter un magicien, on va rajouter un petit clin d'œil à Monet, parce que c'est les 100 ans de sa mort, donc il y a des activités autour de ça, voilà, on ramène aussi plus de formes d'art.
3: Et donc du coup l'entrée elle est participative, c'est ça ? Est-ce que tu peux nous en dire un peu plus sur comment on rentre au festival ?
2: Tout à fait, alors c'est vrai qu'on dit que c'est une participation solidaire, donc c'est une entrée payante, mais à hauteur des besoins et à hauteur des possibilités de chacun. C'est-à-dire qu'une personne qui a peu de moyens, il paye 3, 4, 5 euros. Voilà, et puis d'autres personnes qui ont plus de moyens peuvent aussi faire un paiement solidaire vraiment à 15, 20, 30 euros. Voilà, on a. Alors les gens sont un peu perdus au début parce qu'ils savent pas trop, ils sont habitués à un prix fixe. Donc on leur rappelle les prix de chaque sortie qu'ils peuvent faire, cinéma, un concert, un festival ailleurs, etc. Et puis on essaye de leur dire, voilà, une petite fourchette. Nous, 5 euros, on rentre pile poil dans ce qu'on dépense. 10 euros, on commence à être un peu mieux et on peut quand même imaginer qu'on peut payer plus les artistes. Et puis 15 euros, alors là on dit, l'année prochaine, on fera quelque chose de merveilleux. Et si on en a encore plus, ça sera merveilleux. Voilà, l'idée c'est vraiment qu'on puisse fournir la culture au plus près des gens dans la ruralité et que ça soit ils soient vraiment les festivaliers aient conscience que l'argent qu'ils vont donner c'est vraiment dans un intérêt propre. Voilà.
1: Tu évoquais la notoriété du festival de manière très humble en disant ouais, petite notoriété machin. En fait, c'est pas. Alors, j'utiliserai pas le mot notoriété. C'est une âme reconnue. En fait, ce festival a une âme très forte, des valeurs très très affirmées, portées bien haut. Et ça, je crois que c'est ça sur le territoire, surtout, j'entends le territoire autour, Clavis, Lévreux, jusqu'à là où les gens viennent. Je pense que c'est plutôt cette âme-là, en fait, qui a été bien repérée. On est aujourd'hui dans un monde où beaucoup de festivals poussent sur des productions uniquement économiques ou des logiques commerciales. On a de grandes machines qui fleurissent un peu partout, souvent portées par des gros groupes. Là, on est vraiment à l'antithèse, en fait, sur les arts à la mare de ce fonctionnement. Et c'est cette âme-là qui est évidente dès l'entrée, en fait, du festival. C'est vraiment quelque chose qui est porté très haut et très fort par toute l'équipe des arts à la mare, ça.
2: Ah, tout à fait. On est comme ça en fait. On porte cette ambiance, ce côté vivre ensemble qui est important. Hein. Je le disais toujours, c'est que dans notre groupe, on a des gens vraiment opposés sur certaines valeurs. Hein. Un chasseur, une végane, par exemple, on se dit pas ils peuvent vivre ensemble. Eh ben si, on était dans l'association vraiment à accepter les uns les autres. Et du coup, c'est rejailli en fait. Vu qu'on est bien ensemble, on rejaillit. Quand je dis il y a du smile, c'est qu'en fait voilà, et on le fait pas pour juste par plaisir, c'est que on veut vraiment que ça soit un moment où les gens puissent profiter pleinement tous ensemble et que on a cette bonne humeur en nous-mêmes et on sait que par ailleurs dans la vie il y a plein de choses qui sont moches et que mais voilà, c'est aussi ce moment-là, c'est pour ça qu'on met plein de couleurs, c'est pour ça qu'on fait du bricolage et qu'on met de la couleur partout et c'est pour ça qu'aussi on aime la paillette, on met du de la peinture partout et oui c'est très important pour nous de ce cadre.
4: Et
1: Et puis le fait à la main, le fait par les uns les autres, en fait, c'est ça aussi. Comment ça s'appelle en anglais? J'arrive jamais à le dire en anglais là. T'es tout, c'est pas just do it, mais c'est un truc du genre quoi. C'est,
3: do it yourself.
1: Voilà un truc comme ça. Merci. Ouais, je sais pas. Mais en tout cas, non, mais il y a cette patte là aussi, c'est à dire que ce sont des compétences développées. Tu parlais de vivre ensemble, mais c'est aussi apprendre de l'autre. Oui. Alors ici à Principe Actif, ce concept de l'éducation populaire nous parle énormément, mais on est en plein dedans là, en fait. Hein, oui. On est vraiment en plein dedans.
2: Ah oui, il y a plein de gens qui ont des qualités autres et qui partagent par rapport à ça. Et les bricolages, c'est vraiment le super moment aussi pour ça.
3: Et dans le choix des artistes et des intervenants, c'est aussi cette volonté de montrer des choses très différentes qui est le choix premier en fait.
2: Oui, puis on veut aussi, on veut pas rentrer que dans un festival où il y a une seule type de musique en fait, soit du rock, soit du reggae, soit du je sais pas, de la country, n'importe, mais on veut vraiment être un peu dans l'éclectisme et aussi voilà, promouvoir des artistes qui voilà, donnent de l'émotion aussi, et puis sont pour l'instant, ce qu'on a comme retour, c'est qu'ils sont quand même super cool, donc c'est bien aussi, à taille humaine, et avoir aussi des valeurs. Et c'est vrai que là-dessus, on veut vraiment que les gens, quand ils viennent, ils aient des découvertes. Et on a vu par le passé qu'il y a des gens, ils connaissaient pas certains groupes qu'on avait fait venir, et depuis ils ont kiffé, ils les suivent, etc. Donc ça c'est chouette. Et puis d'autres artistes aussi sur les spectacles sont aussi là. Ça marque, c'est marquant. Donc c'est intéressant.
1: Dans la programmation, on peut y revenir parce que effectivement il y a ce côté multi-art. Ça passe. Je vois que tu prends ton anti-sèche.
2: Non, mais il y en a tellement.
1: Mais carrément, il y en a vraiment tellement. Mais il y a aussi ce que vous avez appelé le marché des possibles. C'est-à-dire qu'on parle d'art, mais on parle aussi de consommation. Mais consommation avec une certaine conscience de la consommation.
2: C'est ça. Avec du circuit court, avec l'éco-citoyenneté, avec des gens qui fabriquent au plus près de chez eux. Donc en fait, c'est au lieu d'aller, ma marque Arthur pour acheter des marques, alors qu'il y a des gens qui sont à côté, qui font la même chose, mais artisanalement, peut-être un peu plus cher, mais au moins c'est fait d'eux-mêmes. Donc c'est aussi promouvoir des forces vives du département, de la proximité. Donc c'est aussi ça, c'est important, avec aussi des associations qui vont par rapport au vivre ensemble, par rapport aussi à l'acceptation des uns des autres. Il y a Nous Toutes, il y a aussi Voix des Fées par rapport à la situation des enfants, des ados, de la psychologie des ados, etc. Et je pense que c'est important aussi que le festival ça soit pas que musique ou que culturel en général. Faut aussi sensibiliser autour de comment on veut voir la vie et comment on peut aussi consommer différemment. Et donc voilà, c'est mettre en avant des forces vives et qui sont vraiment des découvertes. Hein. Il y a des gens, je savais pas qu'ils faisaient ça, et c'est grâce au festival qu'on peut le découvrir.
1: Lieu d'échange et de partage avant tout, que ce soit au niveau de la musique, au niveau des arts picturales ou littérature ou autre, c'est le but du jeu, c'est d'échanger, de se rencontrer et de passer un moment, quoi.
2: C'est ça, puis que les gens puissent aussi découvrir d'autres types d'art qui sont pas forcément ceux qu'on voit à la télé ou qu'on vient dans les grands centres subventionné par l'État, que ça soit vraiment aussi l'ouverture à de la danse, par exemple des pochoirs, des choses qu'on ne voit pas souvent. C'est l'idée.
3: Et du coup, pour que les auditeurs s'en rendent compte, pour les moins de 10 ans, par tranche d'âge, qu'est-ce qu'on peut trouver? Donc pour les moins de 10 ans.
2: Les moins de 10 ans, déjà, on a un coin enfant. Donc un lieu enfant pour que les... Alors on rappelle quand même que les parents sont quand même toujours responsables de leur enfant. On n'a pas un service jeunesse là-dessus, mais il y a plein de jeux pour eux. Il y a des jeux en bois le samedi avec la Fédération des Jeux Normands. On a le dimanche des jeux en bois aussi avec la lutte de Diton. Le dimanche, on a aussi Holistic Circus, donc l'école de cirque de Gouville qui viendra avec des stands de cirque. Donc voilà, après il y aura aussi des activités autour de Monet, il y aura un parcours artistique où ils pourront jouer, et puis il y aura les spectacles, parce que les spectacles ils peuvent aussi profiter, soit des concerts, soit des spectacles de rue, de marionnettes, de contes. Bon, je pense qu'il y a de tout pour les enfants, oui. Et pour les grands.
3: Et du coup, les ados, pour les faire venir.
2: Alors, les ados, pour les faire venir, c'est... Oui, effectivement, j'ai deux enfants de 15 ans, c'est plus compliqué.
1: Ah ben, mais... c'est la tranche d'âge la plus difficile.
2: La plus difficile, mais on peut leur dire qu'il y a d'autres ados, même si c'est pas vrai. Comme ça, tout le monde croit qu'ils sont là.
0: Lien social.
2: Et ils viennent et ils se retrouvent quand même. Voilà. Non, non, il y a quand même... pour eux, de toute façon, ils sont dans une tranche d'âge. Mais ils redécouvrent, hein, ils font des jeux. Et puis, par exemple, le dimanche avec le cirque, il n'y aura pas d'âge. Hein, tout le monde ira.
1: Et puis les concerts, hein, c'est quand on est ado, c'est les premiers concerts aussi, et c'est toujours cool en fait un concert.
2: Ah oui, tout à fait. Moi, je me souviens de mes gamins, c'était Assassin à la Porte il y a 2 ans. Ils ont découvert un concert de rock un peu chaud, et ils sont montés le public les prenait, les mettait sur eux pour les faire passer. Je sais plus comment ça s'appelle.
0: Un slam.
2: Ouais, et ils ont adoré, et depuis ils adorent aussi ce genre de musique. Donc là, c'est pareil, il y a plein de types de musique, et je pense qu'il y a de quoi donner envie à chacun et chacune. Et puis les enfants, bah, des fois, ils sont un peu réticents. Puis des fois, c'est ceux qu'il faut... Bon, on y va. Ah non, bon, bah, ils restent.
1: Ah ben ça, c'est le principe même. C'est non, je veux pas y aller, et non, je veux pas partir.
2: C'est ça.
1: Un classique, Mathieu.
3: D'ailleurs, il n'y a pas des enfants ou des ados bénévoles ?
2: Il y aura aussi des enfants... des ados plutôt, des ados, hein, parce que les enfants, on les... considèrent pas comme ça, et souvent ils sont avec leurs grands-parents, mais oui, il y a des ados qui nous aident aussi, qui m'ont prêté main forte pour eux. Après, voilà, ils sont là plutôt pour les petites mains, pour nous aider à des petites choses, d'emmener la vaisselle par exemple, parce que chez nous on n'a pas de vaisselle à mettre à la poubelle, hein, c'est de la vaisselle de mamie, des couverts qu'on a dans les cantines et qu'on va laver, qu'on va demander aux gens de pré-laver déjà, et puis après nous on va laver, et donc ouais, des petites choses comme ça, des aides, ou des fois de nous aider un petit peu à aller voir le parking, mais oui, ils sont, je crois que déjà ce matin certains étaient déjà là, donc ils seront là ce soir aussi.
3: Mais après ils seront adultes bénévoles
2: pour... Exactement, après on donnera, on passera la main, comme on dit. C'est important qu'ils aient conscience de ça.
0: Alors, pardon, je t'en prie.
1: Alors, moi, je voulais revenir, là, on parlait des publics, et justement, vous affichez également, dans les valeurs affichées, il y a également celle du festival Safe. Je veux bien qu'on y revienne deux petites secondes sur cette notion de se sentir en sécurité, mais en sécurité pas que physique, hein, j'entends être bien en fait dans un lieu. C'est ce que vous affichez clairement sur même les programmes. Festival Safe, qu'est-ce qu'on entend par là?
2: C'est-à-dire quelle attention ça
1: demande.
2: Notre but, c'est que déjà nos bénévoles, on leur a fait signer une charte de bénévolat justement il n'y a pas de problématique d'atteinte sur la vie sexuelle et

0: fonction de la situation, prendre les décisions qui demeureront les plus à même de répondre à la situation. Mais voilà, on veut que tout le monde, à tout niveau, que ce soit les enfants, les adultes, quel que soit le genre, puisse voilà, être bien, se sentir bien comme il est, et surtout qu'il n'y ait pas de gens qui puissent intervenir dans leur créer du mal-être et surtout aller plus loin. Et ça, là-dessus, on sera vigilant. On a une team, alors certains disent sécurité, mais nous on l'appelle plutôt les gardiens de la fête. Donc les gardiens de la fête seront là pour justement que ça reste une fête.
1: C'est important, je me permettais de le souligner, parce que c'est très important de l'affirmer. J'ai jamais eu de problématique non. sur le facial, mais bon. L'affirmer, c'est déjà de dire un mot sur le monde qu'on souhaite, quoi.
0: C'est ça. Et que de base, on met justement le cadre pour que tout le monde puisse venir tranquillement.
2: Eh ben avant de nous quitter, est-ce que tu peux...
1: Ah non, je vais revenir sur la prog.
2: Ah, pardon,
1: si c'est là que tu voulais dire. Non, mais quand même, là, parce qu'il y a deux, trois noms quand même qui sont venus nous chatouiller les oreilles sur cette prog. Parce que la prog, j'entends musicale des arts à la mare, est quand même plutôt fine à chaque tour. Comment est-ce, quels sont les secrets de réalisation de cette programmation? Et puis, je veux bien qu'on revienne sur deux, trois choses, parce que il y a notamment un Spélim, moi, qui fait partie des concerts marquants. Mmh. Bon, à la radio, on fait beaucoup, beaucoup de concerts, et on a certains qui sont marquants, même pour nous. Mmh. Spélim en fait partie, clairement.
0: Tout à fait. Et pour ça, faudra venir le voir, parce que je peux pas en parler plus, mais c'est un show.
1: C'est ça. On peut pas en parler plus.
0: Non, pour
1: de vrai.
0: Ça se verra. En tout cas, moi je sais que le gars il est super gentil, Martin Spélim, et ça rejaillit, donc c'est super. Après, effectivement, on a aussi d'autres groupes qui vont envoyer du lourd sur scène. Hein, bon, déjà ça a commencé avec Ferus Routier sur la scène sous chapiteau, ça va envoyer du lourd.
1: Issu du tremplin, c'est ça.
0: Issu du tremplin, c'est les vainqueurs du tremplin. Noémie Provo qui était venue l'année dernière au tremplin de 2025, pareil, ça va monter toujours pareil. Le ska bat soin du ska avec du cuivre, donc ça va vous emporter.
1: Ça fait forcément danser.
0: Ah ben là c'est de
1: fait.
0: C'est fait pour. Et puis Apes O'Clock rock avec aussi du cuivre. Et un univers aussi particulier et qui va, je pense, faire de... Enfin, certains vont le découvrir et vont aimer. Mais ça, c'est sous le chapiteau, mais on a aussi dans l'église avec Romzy qui va débuter le samedi. On a Cure Freedom le dimanche. Ça, c'est du gospel. Ça, c'est génial. Enfin, tout est génial, tout ce qu'on va faire. On a aussi dans les entre-deux de concerts, on aura soit de la fanfare le dimanche avec la fanfouille 276, soit de la batucada avec Batucadon de Gaillon le samedi. Et alors on devait avoir DJ Dave dans la journée, c'est un bénévole qui fait toujours DJ, mais malheureusement suite à
1: la piscine,
0: ouais il aurait préféré, non, il y a un petit problème familial, voilà, donc il ne sera pas là malheureusement. Au niveau musical, on est pas mal, je crois, si je peux oublier quelque chose.
1: Et après j'ai le programme sous les yeux, c'est on est pas mal là.
0: On est pas mal. Et après on a tous
1: les batteurs de pavés, t'en as parlé?
0: Non, batteurs de pavés, ça c'est les spectacles de rue.
1: D'accord.
0: C'est pas... Ah oui, dans les concerts.
1: C'est un chapiteau quand même aussi.
0: Alors c'est pas le sous-chapiteau, ça sera sur la place. Ça sera un spectacle de rue où deux artistes vont raconter, vont résumer en 45 minutes Les Misérables. Ce qui est quand même assez
1: belle performance.
0: Belle performance. Et voilà, faut venir. Et c'est vivant, c'est du spectacle vivant. C'est un peu participatif quand même. Voilà, et ça va être très sympa. Par contre, sous le chapiteau, on aura la compagnie Brutal, qui va faire justement, qui a proposé un spectacle qui s'appelle Wanted. Donc, pareil, un duo avec Brutal, ça veut dire faire du bruit. Enfin, c'est du bruit, mais c'est surtout sonoriser l'histoire. Donc, il y a quelqu'un qui va faire tous les bruitages. Et quelqu'un qui va jouer. Donc c'est vraiment le mélange des deux, ça va être vraiment très chouette, parce que il y a plusieurs personnages en plus, donc il va falloir suivre ça. Et on a aussi des marionnettes avec les contes du Castellet, et Dembaya qui proposera dans l'église un conte malien avec de la kora, accompagné de la kora. Donc vraiment très très chouette. Et je crois que oui, le dimanche, j'ai oublié la musique, le dimanche, ça sera avec Balkan Deluxe Orchestra. C'est un groupe de musique qui vient du Conservatoire.

0: d'Evreux. Et ça va terminer sur des notes balkaniques.
1: Balkanique, ouais, balkanique.
0: Mais j'avais pas envie de dire balkanique.
1: T'allais dire balsamique.
0: Balsamique, c'est ça.
1: Ça, c'est autre chose. Ça, c'est autre chose. On l'aura compris, c'est beaucoup de découvertes. C'est de la variété, surtout. À travers le monde aussi. On voit bien qu'il y a ce goût d'aller à la rencontre de l'autre à travers ce festival. C'est une invitation, tout simplement.
0: Tout à fait. Mais.
1: Marie, tu voulais conclure.
2: Non, justement, je voulais qu'il nous donne un peu sa pépite, lui, du week-end. Qu'est-ce qui son moment fort de la programmation. Mais c'est difficile, c'est tellement éclectique.
0: C'est toujours difficile.
1: Le dimanche à 18h30, quand il va tomber.
0: Non, c'est vraiment très compliqué de ressortir tout, parce que chaque fois que j'en parle, je suis content de tout, en fait. Parce qu'après, sortir un, ça veut dire mettre les autres de côté.
2: Justement, difficile.
0: Donc, c'est toujours compliqué. Mais moi, je pense que, en tout cas, la scène artistique en général et musicale. Enfin, non, mais vraiment, vous avez. Le samedi, ça va être beaucoup musical. Le dimanche, un peu plus spectacle de rue. Mais je crois que si on doit ressortir vraiment. Spélim, comme tu disais tout à l'heure, c'est un moment. Mais ça monte, enfin, avec Calypso Clog aussi, donc c'est.
1: Oui, mais ça va avec, c'est un ensemble. C'est un ensemble.
0: Comme le dimanche, Brutal et les batteurs de pavés, je peux pas les séparer. Et puis, quand bien même les autres, on peut avoir aussi des pépites et que les gens vont trouver super.
1: Bouge pas, dans un instant, on va te demander lequel de tes enfants tu préfères.
0: Ça, c'est facile.
2: En tout cas, il faut venir découvrir tout ça. Donc demain, ouverture des portes à quelle heure?
0: 15h jusqu'à minuit, et le dimanche c'est 11h jusqu'à 18h30.
2: Ok, c'est accessible à tous?
0: C'est accessible à tous.
2: Ouais.
0: Voilà, il y a un grand parking, vous pouvez venir. Vous êtes, y a même des places PSH pour les personnes handicapées. Et vous venez seul avec votre ami, vos copains, votre famille, vos enfants, enfin tout le monde.
1: De toute façon, il y a déjà du monde sur place.
0: Voilà.
2: Vous trouverez forcément quelqu'un.
0: Et puis, vous verrez aussi une très bonne radio qui sera là, présente avec nous. Ça s'appelle Radio Principe Actif.
1: Eh bien, on ira les voir.
2: Avec plaisir.
1: En deux mots, c'est la place du village est fermée et tout sera là, tout simplement. Vous ne pouvez pas vous dire, je n'ai pas trouvé.
0: Exactement. Claville, centre-bourg. Le centre-bourg de Claville. Où il y a la mairie, l'école, l'église. Enfin, il y a tout le centre et ça va être
3: c'est
0: super.
3: Bien fléché.
1: Et il y a les Arts à la Mare, justement, ce week-end.
0: Merci à vous.
2: Merci Mathieu. Et bon festival.
0: Merci, bonne journée à vous.
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0: En été, avec le Quator originaire d'Evreux, Bardot, avec le titre Better Place, issu de l'album du même nom. Voilà, c'est un Quator qui a écrit son histoire en famille et qui nous présente des compos parfois sombres et mélodiques, mais qui se démarque un peu du rock actuel. Voilà, Bardot, de chez nous.
1: Merci Marie.
2: Donc on continue avec les arts, avec le théâtre. Nous accueillons Martin Kergourlet pour le directeur adjoint de la compagnie Leca. Bonjour.
3: Bonjour.
2: Donc vous avez créé un spectacle Molière et ses masques qui est en tournée dans toute la France et qui est en ce moment dans l'heure. Du coup, est-ce que vous pouvez déjà nous en dire un petit peu sur cette pièce de théâtre ?
3: Bien sûr. Alors nous, on est la compagnie Leca, on est une compagnie de théâtre qui est dirigée par Simon Falguière, auteur, metteur en scène et comédien. Et on est basé à Évreux. Et depuis quelques années, on a récupéré les clés d'un ancien moulin à eau dans l'Orne, à côté de Flers, à Saint-Pierre-d'Entremont. Et c'est un ancien moulin qu'on rénove avec les habitants et dans lequel on fait un festival toutes les fins d'été. Là, cette année, c'était les 28 et 29 août, dans lesquels on accueille des spectacles de théâtre, mais aussi de cirque, de danse. Et pour à l'occasion de ce festival, il y a maintenant 2 ans, Simon a rêvé à créer un spectacle qui serait vraiment itinérant, une comédie pour tous les âges, pour tout le monde, et qui pourrait jouer en extérieur, en intérieur, dans des salles des fêtes, mais aussi dans des théâtres. Et il s'est dit, quelle figure plus populaire et plus universelle que Molière, pour permettre à tout à chacun de se rappeler de ses souvenirs de théâtre, des comédies, d'éventuels films, d'adaptations. Voilà, chacun a son lien propre à Molière. Et il a donc réécrit en un spectacle qui dure à peu près 1h20, la vie de Molière, du début de la vie de Molière, qui a commencé sa carrière en itinérance, en jouant des comédies qu'il réécrivait à travers la France, jusqu'à la reconnaissance par le roi qui lui donne un théâtre à Paris, et ensuite Molière qui va connaître tous les chefs-d'œuvre qu'on lui connaît, et tous les combats politiques également qu'on lui connaît jusqu'à sa mort.
1: Alors justement, est-ce que quand on a connu Molière à l'école, au collège notamment, est-ce que on connaît vraiment Molière, ou est-ce qu'on est dans un personnage fantasmé? J'imagine que vous avez dû travailler un peu plus que nous au collège.
3: Ça dépend qui, mais dans la troupe, mais oui quand même. Alors, est-ce qu'on est dans un personnage fantasmé? Forcément un petit peu. Ce qu'on connaît de Molière, ce que les historiens continuent à débattre aujourd'hui, il y a énormément d'histoires de la vie de Molière qui sont différentes. Là, le but, c'était vraiment d'en faire une comédie. Donc, dès le début du spectacle, on l'annonce, hein, c'est une vie fantasmée, mensongère. Enfin voilà, c'est tout ce que pouvait inspirer la vie de Molière. Alors évidemment, Simon a beaucoup travaillé la vraie vie racontée par les historiens, mais en venant raconter lui au plateau ce qui théâtralement va être intéressant, et ce qui fait de ce spectacle vraiment une comédie qui va à mille à l'heure et qui en même temps est extrêmement sourcée historiographiquement.
2: Et du coup, le choix de l'itinérance, c'est pour faire comme Molière faisait au début, en fait. C'était ce choix.
3: Alors, absolument. Nous, on a, en fait, la compagnie a des spectacles de taille extrêmement diverses. En 2022, on a créé au Festival d'Avignon une immense épopée théâtrale qui s'appelait Le Nid de Cendre, qui durait 13 heures, où ils étaient 18 comédiens au plateau, donc vraiment le gros bateau. Et on a toujours voulu, dans la compagnie, travailler à tourner différentes formes, par leur taille, par le nombre d'acteurs et d'actrices au plateau, parce qu'on s'était dit depuis le début que c'était comme ça qu'on pouvait toucher le public le plus large et venir parler à tout à chacun. Et c'est pour ça aussi que Molière a vu le jour, c'est pour pouvoir aller jouer en extérieur, dans des salles des fêtes, et aller à la rencontre de publics qui peuvent avoir des équipements culturels plus ou moins éloignés de chez eux, et qui en tout cas n'auraient pas forcément ni l'envie ni l'idée d'aller faire 25 minutes de voiture, une demi-heure, 45 minutes pour aller pousser les portes d'un théâtre et s'enfermer dans une salle noire pendant 2 heures. Et on s'est dit que une des manières de proposer à tout le monde de venir au théâtre, c'était de s'inviter carrément chez eux. Et donc le spectacle tourne beaucoup depuis 2 ans. On va bientôt atteindre la 100e représentation qu'on donnera à Cherbourg début octobre. Et du coup, permet de toucher un public extrêmement large en allant jouer dans des villages de toute taille. Pour vous donner un exemple, là, dimanche, on jouera aux Andelys. Mais dimanche dernier, on était sur le parvis de la place des Célestins à Lyon, en plein cœur de Lyon. Donc vraiment le grand écart entre les villes, les villages par lesquels on passe.
0: D'ailleurs, la pièce montre aussi les succès, mais aussi les galères que peut rencontrer une
3: Exactement.
0: Troupe. Et vous, en tant que compagnie aujourd'hui, est-ce que vous vous reconnaissez dans ces joies et galères?
3: Ah bah bien sûr, il y a beaucoup de clins d'œil. Il y a beaucoup de clins d'œil. On a la chance d'avoir une compagnie qui est reconnue, qui tourne les spectacles. On est nombreux dans la compagnie, nombreux et nombreuses. Donc on a énormément de chance, et ça on le sait. Et en même temps, les galères font évidemment partie de la vie de tournée. Sur le spectacle de Molière et ses masques, selon les lieux où on arrive, selon comment sont organisées les choses, etc. On a des accueils et des organisations parfois assez éloignées les unes des autres, et ça donne des moments rigolos.
0: Vous êtes combien sur scène?
3: Alors ils sont 6 comédiens et comédiennes au plateau.
0: D'accord.
3: Et sur un plateau qui n'est pas si grand, puisqu'on monte des tréteaux selon les configurations, à 1 mètre de haut, mais ça peut être moins. Et du coup, c'est vraiment dans la pure tradition des comédies de tréteaux où les comédiens se relaient les uns les autres, se passent devant, sont un peu serrés parfois. On les voit faire les changements de costume à l'arrière à vue. Donc vraiment dans la pure tradition du théâtre de tréteaux.
2: Et comment le public réagit justement quand il voit ça? Enfin, est-ce qu'ils sont surpris, étonnés? Enfin, est-ce qu'ils s'attendent à ce que ça soit comme un peu autant de Molière?
3: Il y a deux choses différentes. Je pense que déjà parce qu'on parle de Molière et de la vie de Molière avec des costumes pour parler des costumes par exemple, des costumes qui vont faire penser aux costumes d'époque sans en être complètement. C'est-à-dire que c'est des costumes que nous on a créés dans notre fabrique théâtrale en récupérant énormément de costumes d'anciens spectacles, en venant les teindre, si j'ose dire, d'une esthétique du XVIIe siècle, mais en gardant une touche de modernité, ce qui peut surprendre et plaire au public. Et ensuite, en parlant de surprise à proprement parler, je pense que c'est le grand bonheur du théâtre en itinérance et en extérieur, c'est que quand on vient s'inviter sur les places de village, le plus beau, c'est quand on vient toucher quelqu'un qui juste passait par là et ne s'attendait pas forcément à venir voir un spectacle de théâtre et qui se laisse embarquer par l'histoire qu'on est en train de lui raconter et finalement passer un bon moment avec nous alors qu'il était simplement en train de sortir acheter une baguette de pain par exemple.
0: Alors si sur scène à jouer des instruments et à enchaîner les rôles, à changer de costume, ça doit être très physique comme représentation.
3: Ah oui, les comédiens c'est extrêmement physique, d'autant plus que c'est un spectacle qui a la particularité de tourner sans équipe technique. C'est-à-dire que généralement une équipe, un spectacle de théâtre pour venir jouer à un endroit, certes tourne avec les comédiens, mais tourne aussi avec des régisseurs lumière, des régisseurs son pour faire les montages, préparer, etc. Là c'est les comédiens qui font les montages et les démontages, qui conduisent le camion qui transporte le décor, qui repasse les costumes, et du coup c'est vrai qu'on est dans une aventure de tournée qui est extrêmement singulière, mais qui permet aussi, du fait de la légèreté de ce spectacle et de la polyvalence des acteurs et des actrices, de pouvoir vraiment aller jouer partout.
1: Justement, parfois on dit que de la contrainte naît la création, naît l'invention. Ces contraintes, on va dire, de nombre, ces contraintes de tournée, est-ce qu'elles ont une incidence sur le jeu, sur la façon d'aborder le plateau? Je pense au tréteau, je pense à l'installation par les comédiens en amont, au démontage après, qui permet aussi un lien avec les spectateurs, j'imagine. Est-ce que ces contraintes de fonctionnement apporte quelque chose jusqu'au plateau?
3: Bien sûr. Alors, déjà les contraintes économiques, par exemple, puisqu'on le sait, le secteur culturel est touché par des coupes budgétaires très importantes. Oui, évidemment, la créativité naît de la contrainte. Ensuite, dans quelle mesure, c'est-à-dire jusqu'à quelle contrainte est-ce que ça reste possible, disons-le clairement. Par exemple, le spectacle a été répété, a été monté avec très peu de moyens, répété très rapidement, et ce qui donne au spectacle une espèce de joie et une fougue qui lui est propre et qui est vraiment très, très singulière et très belle à voir. Je pense que le public ne se trompe pas d'ailleurs quand il vient nous voir jouer, c'est que on prend l'esthétique du théâtre pauvre avec peu d'effets, avec peu d'accessoires, peu de techniques, etc. Et grâce au souffle des acteurs et des actrices et leur plaisir d'être là, on emporte un public. Et l'esthétique pauvre permet, je pense, à beaucoup d'endroits, aussi bien dramaturgiquement que pour le public, de se reconnaître et d'être avec nous dans le bateau de la fable qui nous est racontée.
2: Donc en fait, si je comprends bien, les spectacles sont libre accès en fait, c'est ça. Enfin, c'est on sur une place et après tout le monde peut venir.
3: Et ça dépend des représentations, où est-ce qu'on joue, etc. Mais là, par exemple, sur cette tournée dans le département de l'Eure, oui, c'est gratuit. Et après, par exemple, je crois qu'à Cherbourg, il y a une billetterie qui est mise en place par le théâtre. Donc ça dépend des fois par qui nous accueille et dans quelle configuration ils veulent donner le spectacle, puisqu'on a aussi une version intérieure du spectacle. Du coup, ça dépend vraiment des représentations.
2: D'accord. Et là, la prochaine, du coup, vous avez fait Harcourt et la Cidrerie à Beuzeville. Et
3: voilà.
2: La prochaine, c'est aux Andelys.
3: Exactement, c'est dimanche.
2: Au bord de Seine.
3: Ouais.
2: Ça va être sympa.
3: Ah oui, j'espère.
0: Et où est-ce qu'on peut retrouver d'ailleurs toutes les dates de la tournée?
3: Alors soit sur le site de la compagnie Leca, compagnieleca.fr, ou sinon là c'est une tournée donc avec le département de l'Eure, donc le département de l'Eure via ses réseaux sociaux a également communiqué, où là on coordonne ça avec SNA aux Andelys, et du coup sur leur site aussi vous pouvez retrouver les infos.
1: Compagnie Leca avec la lettre K, bien entendu.
3: Exactement.
1: Voilà, je me permettais de le préciser parce qu'en radio,
3: oui,
1: c'est pas toujours simple, hein,
3: oui.
1: On n'a pas de sous-titres.
3: C'est vrai.
1: Merci beaucoup à vous, Martin, directeur adjoint, pardon, excusez-moi, je reprends mes notes,
3: hein,
1: directeur adjoint de la compagnie Leca, d'être passé par nos micros. Et vous l'aurez compris, chers auditeurs, eh ben, soyez à l'affût pour les croiser au détour d'une place, d'un bord de Seine ou, allez savoir, d'un parvis. Merci beaucoup, Martin.
3: Merci beaucoup. À très bientôt. Au revoir.
2: Merci, au revoir.
1: Nous, on repart en musique avant de conclure cette émission. On en reparle juste après, en fait, tout simplement. On en parle après.
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0: Mouréa. Alors, je ne sais pas si je le prononce bien. Mouréa ou Moréa. Voilà, une artiste normande encore. Le titre, c'était Un effort, issu de l'EP Un effort. Donc là, on était un peu plus dans l'électropop. C'est une fan de synthé et de grosses lignes de basse des années 80 et qui mélange l'indie pop à l'électro. Voilà, Mouréa, j'espère que je l'ai bien dit, qui est un artiste normand.
1: Eh bien, merci Marie, merci la MDE, surtout c'est Fabienne, la MDE qui nous fait nos petites sélections. Nous arrivons au moment de l'agenda, de ce qui a attiré l'attention des unes et des autres. Et comme c'est la rentrée, il y a plein de choses, mais surtout, on a plus nos réflexes. On commence par le plus vieux, le plus ancien, pas dans l'équipe, pardon, dans les dates.
0: Dans les dates, je crois qu'on commence par le plus vieux.
2: Ouais, c'est ça. Les automnales, qu'on y arrive là, petit à petit, à l'automne. C'est le 17 octobre à Harcourt, enfin 17-18, pardon, à Harcourt. Donc, ça va être ouvert pour acheter des plantes, pour. Ça sera l'occasion aussi de découvrir l'arboretum, voilà, le long d'un le temps d'un week-end. Ensuite, on passe à Spot, qui est l'événement du département sur le Journée du patrimoine, mais ça dure jusqu'au 5 décembre. Donc, il y aura un certain nombre de lieux à découvrir qui sont ouverts au public, comme la collégiale, la tour des archives et l'église Giverny et l'hôtel Body, qui sont ouverts donc au public, où il y a des œuvres d'artistes contemporains qui ont été exposées. Et je te laisse la main pour la Maison Bonheur, Marie.
0: Juste où est la collégiale et le château des Tourelles, c'est à Vernon. Oui, il y a Vernon et Giverny. Et alors à cette occasion, justement, la visite, la Maison Bonheur a été ouverte exceptionnellement pour les Journées du patrimoine, mais vous pouvez continuer à faire des visites guidées sur réservation auprès de l'Office de tourisme de la Nouvelle-Normandie. Voilà, et du coup, aller découvrir également l'œuvre de Flora Moscovici qui est installée à l'intérieur de la maison. C'est une maison qui ouvre très exceptionnellement, et là, il y a des dates encore jusqu'au 5 décembre. Donc voilà, rencardez-vous sur le site de l'Office de tourisme Nouvelle-Normandie. Du 28 octobre aussi jusqu'au 1er novembre, il y a le 6e festival Samhain. On avait reçu l'association Trouble Fête, me semble-t-il, il y a 2 ans pour nous en parler. C'est un festival qui tourne autour d'Halloween. Et là, cette année, c'est le thème Fée et Volvas, pour ceux qui connaissent. Voilà, sur le territoire de Bernay, du 28 au 1er novembre. On est bon. Et le 4 octobre, pardon, excusez-moi, il y a la 5e édition du Fanfare Les Ardeurs à Bernay. Voilà, un festival de fanfare qui aura lieu le 4 octobre à Bernay.
2: On est bon.
0: Et on est bon. Je crois que c'est à peu près tout ce qu'on avait retenu.
1: Moi, j'en ai d'autres. Hein,
0: On t'en prie, sur notre agenda non exhaustif.
1: 10 octobre, l'occasion de revenir sur le tout premier concert de Jimi Hendrix qui a fait ses premiers pas avec le Jimi Hendrix Experience. C'était il y a 60 ans, je suis en train de compter sur mes doigts, c'était il y a longtemps.
0: Hein. Ouais, au Novelty.
1: Au Novelty, exactement. Et la médiathèque propose une grande journée le samedi 10 octobre, du matin au soir, autour de cet événement 60 années après le premier concert de Jimi Hendrix Experience. La médiathèque lui consacre la journée avec 2 conférences, avec de la musique, des échanges, l'occasion d'y passer un moment et de s'arrêter 2 secondes sur cet événement hébroïcien. Ce même week-end, le 9 et le 10 octobre, c'est 2 concerts moi, que j'affectionne particulièrement. Ce sont les pop-up parties, ce sont les concerts de sortie de résidence de la Gare aux Musiques de Louviers, lieu de diffusion, mais surtout lieu de travail des musiciens à travers leur accompagnement, à travers les résidences, à travers les formations et les stages proposés tout au long de l'année. Eh bien, ce sont 4 artistes tous les ans qui sont accompagnés par la Gare aux Musiques de Louviers, et ça donne l'objet en fin de résidence de 2 soirées-concerts, et donc ce sera le vendredi 9 octobre et le samedi 10 octobre à la Gare aux Musiques de Louviers.
0: Alors j'en place un petit dernier que j'ai oublié, excusez-moi, le 26 septembre il y a les Nuits Blanches à Lyons-la-Forêt, c'est porté par l'association ITER, ce sont des concerts de musique classique et là évidemment un peu dans l'esprit de Normandie impressionniste pour faire écho au centenaire de la mort de Claude Monet.
1: Puis j'ai un dernier petit truc mercredi prochain, parce que ça fait plaisir. Principe Actif et Bobine Ciné Club se sont associés avec nos complices réguliers, la Brasserie Sport, pour proposer mercredi soir prochain, c'est-à-dire le 30 septembre, à partir de 19h30, la projection d'un film documentaire qui s'appelle Le Triangle des Ondes. Ce documentaire vient retracer l'histoire de trois radios associatives ou communautaires, une à Rouen, nos amis d'HDR, une en Argentine et une en Guinée-Bissau. Chacune d'entre elles ont des individus en lien. Il y a cette espèce de triangle d'individus qui sont passés d'une antenne à l'autre. Tous portent les mêmes valeurs, les mêmes idées, le même idéal, et il est mis en place dans chacun de ces trois pays différemment. L'occasion de venir se voir un documentaire assez exceptionnel et touchant, Le Triangle des Ondes, à la Brasserie Sport mercredi prochain, entrée à participation libre. Voilà, c'est posé comme ça. L'occasion également, à l'issue de ce documentaire, d'échanger avec le monteur-producteur de ce documentaire, et puis avec nous tous dans la salle. 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
0: Parfait, et puis si vous cherchez des idées, vous pouvez toujours aller sur le site Eureka, qui vous donnera toutes les sorties du mois à venir. Voilà,
1: merci. Eh ben, c'est plutôt pas mal, on a fait un bon tour d'horizon pour cette rentrée radiophonique de l'équipe de Culture et Nous.
2: Prochain épisode, parce que vous l'attendez tous avec impatience, ça sera le 23 octobre.
1: Merci Florence, merci Marie.
0: Merci, bon week-end.

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1: Aujourd'hui, Westrack Radio au Havre vous fait découvrir Nuit, un groupe havrais qui a vu le jour il y a 12 ans.

Salut, on s'appelle Nuit. On est basé au Havre. On fait de la musique électronique avec du chant et des instruments acoustiques comme des pianos, des guitares ou des basses.

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Grand Cadillac car. Mink coats. Des bijoux. Jusqu'au cou, tu sais. C'est bon. Ces petites sensations. Peut-être quelqu'un avec un petit yacht, non? Ah, oh, c'est bon. C'est bon, je suis bon. Vous savez bien que j'attendrai quelqu'un qui pourrait m'apporter beaucoup de loot. Ce soir, demain, la semaine prochaine.

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3: Et là, on va vous balancer de la musique. C'est parti, les gars.

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3: Eh bien, bonsoir aux auditeurs et aux auditrices de Principe Actif. Donc, c'est Amnesty International pour la seconde émission de la saison, puisqu'on est maintenant fin septembre, le 29 septembre, et qu'on a repris à la mi-septembre. Voilà. Et juste pour dire bonjour, ben, je vais faire un petit clin d'œil. On a rencontré plein ces derniers temps au niveau du groupe plein de jeunes des lycées d'Évreux. Cédar Sangor et Modeste Leroy. Et on leur fait un petit coucou en disant qu'ils vont s'engager avec nous aux côtés des antennes jeunes et que c'est très bien que les jeunes s'engagent pour les droits humains.
4: Donne leur prénom.
3: Mon Dieu, il y a Flora. Il y a Flora et l'autre, tu me poses une colle, je n'ai plus son prénom en tête, elle va m'en vouloir.
4: Voilà, mais les trois jeunes de Modeste, on va dire, voilà, ils vont s'y reconnaître.
3: Voilà, si c'est Maya. Maya Modeste et puis c'est Flora. Que des femmes.
4: Non, mais il y a des gars aussi.
3: Oui, il y a des gars aussi.
5: Il a retenu le prénom des filles.
4: Non, mais c'est parce que c'est elle qui a signé sur le papier.
3: Celle qui a laissé ses coordonnées pour être responsable de l'antenne jeune, c'est
5: voilà.
3: Ça. Voilà. Donc on est très contents.
5: Je t'ai posé une colle. Hein.
3: Oui, ouais. Tout à fait. Donc c'est très bien que les jeunes s'engagent pour les droits humains, on est très contents. Et voilà, on en reparlera dans le courant de l'année, je pense, à plusieurs
4: reprises. Ils viendront à la radio aussi, sûrement.
3: Voilà. Et puis nous, on a une actualité locale qui est pas mal chargée, donc on va commencer aussi à vous en parler en ce début d'émission, mais c'est Clarlise qui va vous en parler.
5: D'abord, on dit bonjour.
3: Oui, c'est vrai, il y a
5: Clarlise. Alors voilà, parce que Edith, elle est aussi dans le studio.
4: Puis on se présente. Puis on se présente quand même, parce que nous, on ne sait pas pour qui on compte.
3: Oui, mais moi, personne ne me présente jamais. Donc,
4: c'est Didier qui parle le premier, souvent. Il est derrière les manettes, nous, on est en face, et comme ça, on peut plus s'amuser.
3: C'est pour ça, comme ils n'ont pas les manettes entre les mains, ils me critiquent. Bon, allez, vas-y, Clarlise.
5: Alors, je vais vous parler d'une journée artistique participative et solidaire qui aura lieu le samedi 10 octobre à Évreux et c'est un collectif qu'on a nommé Enfance volée, Enfance brisée. Donc c'est par rapport aux enfants pour rendre hommage aux enfants victimes des guerres partout dans le monde. Donc des victimes innocentes bien sûr. 2025 a été une année record pour les conflits armés. 65 conflits impliquant un État. Un niveau jamais atteint depuis 1946. Elle a également été l'une des années les plus meurtrières pour les enfants. 6266 ont été tués, des milliers d'autres blessés, amputés, violentés, déplacés, emprisonnés, enrôlés, privés de nourriture, de soins, d'école. Dans son dernier rapport publié en 2026, l'ONU s'alarme. Pour la première fois, les forces gouvernementales constituent la principale catégorie d'auteurs de ces violations. Une commission d'enquête internationale indépendante documente par ailleurs la prise pour cible délibérée des enfants palestiniens depuis le 7 octobre 2023 et titre son rapport « L'essence même de l'enfance a été détruite ». Face au mutisme de nos gouvernants, face au silence des médias dominants depuis le prétendu cessez-le-feu à Gaza, face à la préparation sous-jacente des esprits à la logique de guerre, il est fondamental de rappeler une évidence. Les enfants sont toujours des victimes innocentes. Même le temps de guerre, notre devoir, c'est de les protéger. C'est la raison pour laquelle nous, Association de défense des droits humains, organisation syndicale, collectif citoyen, acteurs et actrices de la solidarité, artistes, enseignants, professionnels de l'enfance, militants et simples citoyens ou citoyennes, nous organiserons plusieurs temps forts en 2026 et 2027 pour défendre le droit fondamental des enfants à vivre en paix. Donc la première journée, le premier volet de ce projet aura lieu donc le samedi 10 octobre 2026 à Évreux, autour du mémorial ambulant aux enfants de Gaza. C'est l'art comme étendard. Le mémorial ambulant aux enfants de Gaza, c'est une œuvre poignante, offerte par l'artiste plasticien Benoît Coignard à l'association France-Palestine Solidarité. Elle est destinée, selon ses propres mots, à voyager en France et au-delà pour mettre les incrédules, les indifférents, les bien-pensants devant cette réalité crue et innommable qu'ils feignent d'ignorer. Les 18 500 noms, prénoms, âge, sexe, inscrits sur ces 18 grandes bannières, forcent les regards à s'ouvrir. Si les mots n'entrent plus dans les esprits, la création artistique a peut-être ses chances. L'œuvre d'art qui l'accompagne symbolise poétiquement, avec des jouets d'enfants, le drame humain subi par les enfants palestiniens. Par sa portée symbolique, le mémorial dépasse le contexte géopolitique israélo-palestinien et devient porte-drapeau des martyrs de toutes les guerres. Parce que l'art a cette capacité de rendre visible l'indicible, de toucher, questionner, bouleverser nos sens, parce qu'il est un langage universel, accessible à toutes et à tous, nous avons choisi de le mettre à l'honneur sur ce premier temps de rencontre et de sensibilisation. Art plastique, musique, conte, poésie, toutes les formes artistiques sont les bienvenues et nous appelons les artistes locaux, professionnels et amateurs à venir s'exprimer selon leur art et leur sensibilité. Peintres, graffeurs, rappeurs, slameurs, musiciens. On va essayer de mettre une scène ouverte qui sera mise à disposition pour encourager la parole et l'expression pluraliste. Pour permettre au public de ne pas rester spectateur, des ateliers créatifs seront proposés pour tous les âges. Chacun pourra ainsi contribuer à une œuvre collective, écrire un message, dessiner, participer à la fresque, fabriquer des cerfs-volants ou déposer un témoignage. Une grande toile blanche pourra recueillir les empreintes des mains, les dessins, les mots des participants. Cette œuvre pourra ensuite être conservée et présentée ultérieurement dans un autre lieu. À la stratégie de destruction des guerriers du monde, nous opposerons l'énergie créative comme acte poétique de résistance. Et nous avons choisi un espace public avec cette portée symbolique, parce que nous souhaitons que cet événement soit ouvert à tous, installé sur une place publique, dans un format simple et accessible. Donc nous avons choisi d'installer le mémorial là où les enfants figurant sur les panneaux auraient dû être, dans un parc de jeux, avec leurs camarades et l'insouciance des enfants de leur âge. Le Square Kennedy est un lieu central où les familles se retrouvent quotidiennement. Les cris et les rires de nos enfants feront résonner ces petites voix lointaines et rendront visibles ces enfances brisées. Ils dresseront un pont entre nous, ici, et ces guerres abstraites évoquées sous forme de statistiques. Parce que derrière chaque chiffre, il y a un nom, un enfant, une histoire, des rêves et un avenir brisé. Pour matérialiser cette enfance suspendue, une partie du parc sera entièrement scénographiée et le public sera invité à participer à une œuvre collective. Sur des fils à linge, tendus entre les arbres, petits et grands pourront suspendre de petits vêtements blancs, body, t-shirt, pyjama, bonnet, souliers. Chaque vêtement portera le nom, l'âge et le pays d'un enfant victime de conflit. Cette installation symbolique reliera toutes les enfances interrompues et permettra au public de découvrir et d'imaginer leurs histoires dont les statistiques ne peuvent rendre compte. Donc ça sera le 10 octobre et c'est en cours d'élaboration encore, mais c'est presque calé quand même. Donc en deux espaces-temps, le matin, place Armand Mandel de 10h à 12h, présentation du mémorial et prise de parole. Voilà, s'il fait beau, alors on espère pouvoir faire déambuler le mémorial en centre-ville. Et de 14h à 18h, dans le quartier de la Madeleine, une occupation artistique du Square Kennedy, autour de plusieurs pôles. Donc un pôle mémoire, l'enfant suspendu et l'œuvre du mémorial. Un pôle exposition avec des œuvres d'artistes, photographes ou panneaux documentaires. Un pôle création, donc une grande toile artistique, graffiti, dessin et messages. Un pôle scène, rap, slam, musique, poésie, témoignage. témoignages et interventions courtes. Pôle information avec une carte du monde, une documentation sur les conflits et leurs conséquences pour les enfants. Et donc, il y aura, faut faire part aussi que dans le collectif, la section d'Evreux de l'UNICEF nous a rejoint. Et il y aura aussi Amnesty International qui pourra aussi présenter de la documentation par rapport aux enfants victimes des conflits dans le monde. Et il y aura un pôle convivialité avec un buffet solidaire, avec une distribution de boissons et de gâteaux. Donc le comité d'organisation travaille actuellement sur l'articulation de la journée et de la scénographie du lieu pour les prises de parole, les stands, les ateliers participatifs, etc. Et le détail du programme sera communiqué dès que possible. Donc vous pouvez encore nous rejoindre parce que la paix est un combat derrière lequel nous pouvons lutter, tous et toutes lutter et nous retrouver, parce que le projet repose sur la dignité humaine, la protection de l'enfance, la mémoire, la solidarité, et ce sont des valeurs qui nous unissent. Réunissons-nous largement autour du projet Enfance volée, enfance brisée. Nous avons besoin de bénévoles pour installer, encadrer, animer l'espace artistique. Et nous avons besoin de donner une visibilité et un retentissement à cette initiative collective. Donc nous avons besoin de soutien matériel et financier aussi pour la réalisation des installations et des ateliers créatifs gratuits. Donc le collectif Enfance volée, enfants brisés est composé de la Ligue des droits de l'homme d'Evreux, d'Amnesty International Evreux, du CFEDASTI d'Evreux, de l'association France-Palestine Solidarité Heure 27, qui est un petit peu à l'origine quand même du projet du mémorial, le collectif Evreux avec Gaza, Femmes sans frontières, l'UJFP, donc le réseau d'éducation sans frontières nous a rejoint, l'UNICEF nous a rejoint, et il y a plusieurs syndicats, je suis désolée, je sais qu'il y a Solidaires, je crois qu'il y a la CGT aussi, enfin il y a des syndicats qui nous rejoignent aussi pour cette grande journée. Voilà. Donc la liste n'est pas exhaustive, et donc on va mettre en podcast l'affiche de cette journée, et vous pourrez aller voir sur le petit QR code la mise à jour de cette journée particulière. Et je vous invite vraiment, c'est à Évreux, ça se passe dans un quartier populaire, et c'est important de tous se faire quelque chose de positif
4: pour les enfants,
3: bien sûr.
5: Ensemble.
3: Bien sûr, tu nous redonnes juste la date.
5: Le 10 octobre, je te dis.
3: Oui, bah oui.
4: C'est à samedi.
3: Mais bon, tu sais, il faut répéter la date, parce qu'après, les gens, ils oublient ou ils se trompent. Ils vont venir samedi prochain, alors que ce n'est pas le bon jour, ça arrive. Donc voilà, on va quitter Gaza pour l'instant, avant d'y retourner le 10, mais on va aller en Russie.
4: Oui, bah écoutez, donc c'est un peu compliqué par rapport à toute cette belle intervention de Claire Lise là, qui donne envie d'y être déjà. On va revenir à une actualité, on va dire, qui est vraiment très très présente actuellement, les conflits Russie-Ukraine avec de nombreux drones qui attaquent l'Ukraine. Mais alors j'ai trouvé moi un article sur les soldats russes se sont vraiment des soldats russes. Eh bien, Amnesty a sorti le 10 septembre dernier une nouvelle synthèse qui montre que la Russie a employé des pratiques trompeuses, coercitives et fondées sur l'exploitation dans le but de recruter des étrangers pour qu'ils rejoignent ses forces armées et les envoyer combattre en Ukraine. Alors, les recherches effectuées par Amnesty montrent que l'armée russe renforce ses rangs avec des étrangers vulnérables sur le plan économique et les utilise comme chair à canon dans la guerre d'agression contre l'Ukraine. Le niveau d'exploitation et de coercition que cela implique nous a amené à conclure que dans de nombreux cas, cela relève de la traite des êtres humains, ainsi que le définit le protocole de Palerme. C'est ce qu'a déclaré Agnès Kalmar, la secrétaire générale d'Amnesty International. Alors, on vous explique comment ça se passe. S'appuyant sur des voies migratoires préexistantes caractérisées par l'exploitation et des pratiques abusives à l'égard des migrants et migrantes et des réfugiés et fléchés en Russie, des recruteurs ont établi un système de coercition, de fraude et de tromperie, notamment des promesses creuses faisant miroiter des emplois civils ou non combattants, afin d'engager des étrangers dans l'armée. Une fois que les victimes ont signé les documents qu'on leur présente, souvent dans une langue qu'elles ne comprennent pas, des commandants militaires restreignent leurs mouvements, les déploie en première ligne après une préparation minimale et menace ceux qui cherchent à s'en extraire. Alors la synthèse, elle s'appuie sur des témoignages de personnes originaires du Brésil, de Colombie, de Cuba, d'Égypte, de Sierra Leone, de Sri Lanka, de Somalie et d'Afrique du Sud, recueillis dans deux camps ukrainiens de prisonniers de guerre entre 2024 et 2026, et aussi sur des conversations avec des étrangers servant actuellement au sein des forces russes, ainsi que des membres de leur famille, des avocats et des défenseurs des droits humains et des journalistes. Alors, parmi les principaux outils pour recruter les étrangers, les autorités russes ont tiré parti de la situation régulière de personnes restées sur le territoire au-delà de la durée de leur visa de travail, ainsi que de la situation précaire d'étrangers accusés d'infractions pénales, leur présentant un engagement au sein de l'armée comme une solution préalable et préférable à une arrestation ou à une expulsion. Amnesty a recueilli le propos de deux Sri Lankais recrutés après avoir dépassé la durée de leur visa de travail, ainsi que des personnes originaires de Cuba et d'Égypte incarcérées pour détention présumée de stupéfiants, qui se sont vus proposer la possibilité de signer des contrats militaires au lieu de purger ou terminer leur peine de prison. L'organisation a également reçu le témoignage d'un réfugié d'Afrique centrale qui a été placé en détention après l'expiration de son statut de protection temporaire et qui a été menacé d'expulsion à moins qu'il ne s'engage au sein des forces armées de la Russie. Alors, passé sous silence ou présenté sous un faux jour, les risques encourus et la nature spécifique du travail proposé est devenu un élément clé du recrutement des migrants par l'armée russe. Service militaire est souvent représenté comme une fonction de soutien non combattante, comme le fait de travailler dans une cantine militaire ou comme chauffeur, loin des premières lignes du combat. Les deux Sri Lankais interrogés ont déclaré qu'on leur avait fait croire qu'ils travailleraient comme cuisiniers. Mais en fait, ils ont été envoyés se battre en première ligne. Ils ont été capturés au bout de quelques semaines par les forces ukrainiennes. L'ampleur des combats est inimaginable. On ne voit pas de soldats ukrainiens, seulement des drones. Des drones partout, a dit l'un d'eux. Jamais je n'y retournerai. Des agents locaux et des offres d'emploi trompeuses sur Internet ont aussi joué un rôle central dans le système, visant à duper des étrangers au sein même de leur pays. Des personnes originaires du Brésil, de Colombie, de Sierra Leone, recrutées hors de Russie, ont déclaré qu'on leur avait fait de fausses promesses d'emploi civil dans des secteurs de la sécurité, de la logistique, de la construction, de l'informatique, entre autres, souvent avec l'assurance qu'elles percevraient des salaires élevés et bénéficieraient de procédures accélérées d'obtention de la nationalité russe, et pour se retrouver finalement engagées de manière frauduleuse dans les forces de l'armée à leur arrivée. Un Sud-Africain qui avait postulé en ligne pour un emploi de chauffeur en Pologne a reçu de la part d'un agent sur WhatsApp des instructions lui demandant de prendre un vol pour Moscou afin d'aller récupérer un camion qui devait ensuite livrer et conduire jusqu'en Pologne. C'est ce qu'a déclaré son épouse à Amnesty. À son arrivée à Moscou, on lui a tout pris et on lui a dit qu'il n'irait pas en Pologne mais qu'il allait devenir soldat. De nombreuses recrues ont reçu des promesses de salaire lucratif et du bonus d'embauche qui ne se sont pas concrétisées. Si certaines ont perçu des paiements partiels avant d'être capturées, beaucoup ont indiqué n'avoir rien reçu du tout. Au-delà de la rémunération, toutes les personnes interrogées ont dit avoir été particulièrement motivées par des promesses concernant des procédures d'obtention de nationalité russe. Toutes ont signalé que leur liberté de mouvement avait fait l'objet de lourdes restrictions après qu'elles aient signé ces contrats militaires. Des recrues ont déclaré que leurs passeports et téléphones portables auront été confisqués durant leur entraînement ou avant leur déploiement en première ligne. D'autres ont signalé qu'elles ne pouvaient pas quitter les centres où elles ont été conduites après la signature des papiers et que divers trajets s'effectuaient dans le secret et de manière strictement contrôlée. Pedro, un informaticien brésilien recruté après avoir signé ce qu'il pensait être un contrat pour un emploi bien rémunéré dans le domaine de la technologie en Russie, a déclaré qu'il avait dit à son commandant qu'il voulait partir, mais que celui-ci lui avait répondu « Si vous essayez de vous enfuir, soit vous irez en prison, soit nous vous tuerons. » Le manque d'expérience militaire semble ne constituer aucun obstacle au recrutement. Et la plupart des engagés sont déployés dans des zones de combat actifs au bout d'à peine 2 semaines d'entraînement. Un grand nombre ont signalé un manque de préparation, des équipements insuffisants et une communication limitée avec des commandants en raison de la barrière de la langue. Cela suggère que le recrutement d'étrangers est nourri par la volonté des troupes russes d'augmenter le nombre de soldats en première ligne. C'est absolument évident. Alors, ce qu'on considère, Amnesty demande à la Russie de mettre immédiatement fin à toutes ces pratiques abusives impliquant le recrutement de militaires étrangers et au traitement qu'il aurait réservé dans les camps d'entraînement en première ligne et des combats. Cela inclut le fait de les recruter avec ses moyens coercitifs, des déclarations trompeuses et des campagnes de désinformation. On pourrait considérer que c'est carrément de la traite d'êtres humains. Et ce que demande aussi Amnesty, c'est que les États dont les ressortissants viennent soient aussi très vigilants et qu'ils prennent des mesures préventives de protection, notamment en diffusant publiquement les mises en garde claires et des consignes sur les risques relatifs à ces programmes de recrutement ou à ces propositions sur les réseaux sociaux d'embauche. Voilà ce qui se passe en Russie et qui combat en première ligne.
3: Et oui, de toute façon, je pense que personne ne va à la guerre, comme on disait dans une certaine époque, la fleur au fusil. Mais là, c'est carrément, effectivement, de la
4: traite pour
3: forcer les gens à aller se battre. Voilà.
4: Et à aller se faire tuer. Parce que, bon, là, on a des témoignages, mais il y en a sûrement qui ne pourront pas nous redonner les témoignages.
3: C'est clair. Juste une petite... On est déjà un petit peu en retard. Juste
4: mais une non, petite, une minute.
3: Juste une petite bonne nouvelle avant de faire la première pause musicale, Edith.
4: Alors, une bonne nouvelle. Alors, ça se passe en Turquie. C'est une nouvelle qu'on a eue cet été. Donc, la défenseure transgenre des droits humains, Defne Güzel, a été acquittée. Elle était menacée d'une peine de prison d'1 à 3 ans et d'une amende pour avoir simplement partagé le témoignage d'une personne intersexe sur le site de l'association dont elle est présidente. Ces accusations ont fait suite à la diffusion de documents jugés comme obscènes. Dans les faits, elles ne sont que la continuité d'une politique de forte répression de la liberté d'expression de genre, non conforme aux normes dominantes en Turquie. Et je crois que Claire Lise en parlera. Après.
5: Peut-être une autre fois parce que du
3: risque de manquer de temps, mais c'est pas grave.
5: C'est pas grave. Je savais que
3: on en parlera de toute façon. Première pause musicale, on se retrouve juste après.

0: De retour sur l'antenne de Principe Actif, donc c'est Amnesty International, pour la suite de son émission, pour la promotion et la défense des droits humains, on vient d'entendre un morceau de David Gilmour qui s'appelle Between, j'ai oublié le titre, Between Two Buttons, voilà. Comme j'ai la parole, je vais la garder, voilà, de façon très autoritaire, parce qu'on va faire une chronique là, qui est assez importante pour l'émission, sur l'Iran, et principalement un témoignage de Narges Mohammadi.
1: Qui est donc
0: Narges? C'est une journaliste qui est persécutée par les autorités iraniennes depuis au moins 2008. Elle était responsable du Centre de défense des droits humains en Iran et bien entendu, elle était dans le viseur des autorités iraniennes depuis. Elle a été condamnée plusieurs fois à de la prison. Amnesty qui lutte pour la défense de ses droits a pu la faire sortir avec d'autres, mais à chaque fois, elle a été de nouveau arrêtée. Je ne vous fais pas tout l'historique, c'est à répétition. Son dernier jugement, quand même, il faut le signaler, elle a été condamnée à 8 ans de prison. 8 ans et 2 mois de prison et 74 coups de fouet. Voilà, on en est là en Iran. Et donc, à l'heure actuelle, elle a été provisoirement libérée pour raison de santé, parce qu'elle a eu de gros soucis de santé.
1: On était très inquiets la dernière fois.
0: Lors de sa dernière condamnation.
1: Même libérée, on ne savait pas si elle allait s'en sortir.
0: Malgré tout, on pense aussi que sa libération est liée au fait qu'elle a reçu le prix Nobel de la paix le 10 décembre 2023, et que donc ça a forcément une influence pour arrêter un peu la main de la répression des autorités iraniennes envers elle, même si rien n'est gagné. Et donc ce matin, c'est ce qu'on va vous passer maintenant, ce matin, elle était interviewée sur France Inter. Je suis tombé sur l'interview qui dure 10 minutes, tout à fait par hasard. France Inter a pu la joindre par téléphone. Elle est toujours en Iran. Et donc, on vous passe l'enregistrement tout de suite et vous verrez, c'est absolument émouvant.
2: Yamel, votre invité est prix Nobel de la paix.
3: Elle a passé plus de 10 ans dans les geôles iraniennes en subissant sévices, tortures, humiliations. 10 ans aussi qu'elle n'a pas serré ses enfants dans ses bras. Mais cette immense combattante pour la liberté n'a jamais cessé de se battre pour défendre le peuple iranien. Aujourd'hui, 4 ans après le mouvement Femmes, Vie, Liberté, elle publie ses mémoires, écrites dans la prison d'Evin. Ça s'appelle « Une femme ne renonce jamais » aux éditions Robert Laffont. Bonjour Narges Mohammadi. Merci infiniment d'être avec nous ce matin sur France Inter. Il faut commencer par dire que si nous pouvons échanger, c'est parce que vous êtes en permission médicale, vous êtes en Iran et on vous a autorisé à sortir de prison pour raison de santé. Je vais citer votre avocate qui en mai dernier disait que vous étiez entre la vie et la mort. Est-ce que pour commencer, Narges Mohammadi, vous pouvez nous dire comment vous allez, dans quel état de santé êtes-vous ?
4: La dernière fois que j'étais arrêtée à Mashhad, j'ai subi de nombreux coups au visage et à la tête. Et j'ai perdu espoir. Je me suis dit que peut-être je ne survivrai pas à cet interrogatoire. Les coups qui m'ont été assenés, n'importe lequel d'entre eux aurait pu me tuer. Et la situation de mes poumons et de mon cœur était très affaiblie également. Lorsque j'ai finalement réussi à voir mon médecin pour une angiographie, ils étaient extrêmement inquiets de ma condition. Je me rends compte qu'il faut que je sois prête à faire face à tout, toute forme de violence de la part du gouvernement. Je suis à la merci du système judiciaire iranien pour suivre le reste de ma sentence.
3: Mais Narges Mohammadi, quand vous donnez cette interview ici dans un média français, quand vous écrivez ces mémoires, vous ne vous dites pas « je vais retourner en prison, je vais de nouveau subir ces sévices, subir ces coups de fouet, être mise à l'isolement ». Vous mesurez les risques que vous prenez en nous parlant ce matin ?
4: C'est une inquiétude permanente et je l'ai toujours eue. Mais ces dernières années, même en étant en prison, je continue à militer. Durant ces 3 années d'emprisonnement, j'ai eu 4 dossiers séparés qui ont été ouverts à mon encontre et j'ai obtenu des nouvelles sentences. Donc cette inquiétude m'accompagne partout, même en prison.
3: Parmi les moments forts du récit que vous nous livrez, Narghès Mohammadi, il y a ce 6 octobre 2023. Vous êtes là encore en prison à Téhéran et tout d'un coup la nouvelle arrive jusqu'au quartier des femmes où vous êtes emprisonné, que vous avez reçu le prix Nobel de la paix. Est-ce que vous pouvez nous raconter cette scène que vous décrivez dans vos mémoires et les sentiments qui vous traversent au moment où vous apprenez que vous êtes la lauréate de ce prix?
4: En fait, ce jour-là, c'était un vendredi, et les jeudis et vendredis, le quartier des femmes n'a pas le droit de recevoir des communications. Donc en fait, c'est une amie qui avait un mari dans la section des hommes, qui a compris de par son mari. On a fait trembler le mur de la prison avec le slogan « Femmes de liberté » à ce moment-là, et nous avons chanté tout ensemble, et nous avons dit des slogans. C'était un moment formidable et ce soir-là, à l'intérieur du quartier des femmes, nous avons fait la fête pour célébrer.
3: Vous parlez, Narghès Mohammadi, des femmes, de leurs enfants. Il y a dans ce livre, dans vos mémoires, des pages magnifiques sur vos propres enfants. Vous êtes la mère de deux jumeaux qui ont quitté l'Iran en 2015 pour vivre avec leur père en France. Je le disais, vous le racontez, vous ne les avez pas serrés dans vos bras depuis plus de 10 ans. Vous écrivez, je vous cite, « Comme la mère de Moïse, j'ai confié mes deux enfants au fleuve du Nil ». Je rajoute que le régime, depuis lors, n'a cessé d'instrumentaliser votre maternité en vous reprochant d'avoir abandonné vos jumeaux. Comment est-ce qu'on vit au quotidien, Narghès Mohammadi, avec ce sacrifice?
4: La plus grande forme de répression que j'ai subie avait à voir avec le fait que j'étais une mère. Et la dernière fois, lorsqu'ils avaient 8 ans et demi, alors que j'ai été interrogée, ils se sont retrouvés encore une fois seuls. Je les ai emmenés à l'école le matin et lorsqu'ils sont revenus le midi, j'étais en prison déjà. Et j'imaginais alors comment est-ce que ce retour allait se passer pour eux, comment est-ce qu'ils allaient ouvrir la porte de cette maison pour la retrouver. Seuls, est-ce qu'ils allaient se retrouver à la rue en attendant que quelqu'un leur ouvre? La vérité, c'est que

0: vous, la militante de la paix, de la liberté, vous ne vous dites pas il n'y a plus d'espoir?
1: Lorsque j'ai passé du temps en isolement solitaire en janvier, j'étais complètement coupée du monde. Je n'avais plus aucune communication téléphonique avec l'extérieur. Mais je pense que ces jours de mobilisation en janvier sont parmi les jours les plus douloureux que mon pays ait traversé ces dernières années. Ces jours-là, nous avons été témoins de massacres de milliers d'Iraniens. Et après, c'est après ma libération seulement que j'ai pu recevoir les témoignages de ces jours-là. J'ai rencontré des mères qui étaient allées manifester en famille. Des familles entières ont été massacrées lors de ces rassemblements. Et aujourd'hui, quand vous regardez les gens dans le couloir de la mort, nous sommes témoins jour après jour de nouvelles condamnations à mort. Les conditions dans lesquelles vivent la population iranienne aujourd'hui d'un point de vue économique sont tout à fait terribles. Il faut dire aujourd'hui que la population iranienne est bloquée entre la répression intérieure du gouvernement et la guerre. Celui qui n'a pas vécu cette situation ne peut pas imaginer à quel point la pression que subit la population iranienne est forte aujourd'hui et dans les jours à venir.
0: Est-ce que vous croyez encore, Narges Mohammadi, à la possibilité d'un soulèvement et d'une victoire de la liberté dans votre pays? Est-ce que vous espérez voir cette victoire de votre vivant?
1: Pour la lutte pour la démocratie, la population iranienne continue. Et également, elle lutte pour continuer de maintenir sa dignité humaine. Pour pouvoir se considérer humain, nous devons continuer à croire à notre droit à la dignité et à la liberté. J'ai énormément d'espoir pour la population iranienne. Je n'ai pas d'espoir à vous dire dans un slogan. J'ai des espoirs à vous donner dans des actes. Aujourd'hui, il n'y a peut-être pas une présence de milliers d'Iraniens dans les rues pour protester contre le régime, mais si aujourd'hui vous voyez le fait que les femmes ne portent plus le voile dans les rues, vous vous rendez bien compte que ces luttes ont porté leurs fruits.
0: C'est important ce que vous nous racontez, là, Narges Mohammadi, puisque vous avez des yeux sur la société iranienne que nous, occidentaux européens, on ne peut pas avoir. Ce que vous nous racontez, c'est que dans une forme de révolte silencieuse, des femmes à Téhéran, beaucoup de femmes ne portent plus le voile malgré les prescriptions du pouvoir religieux.
1: Je ne dirais pas que c'est une résistance silencieuse, je dirais que c'est une résistance retentissante. La résistance, ce n'est pas seulement un slogan, ce sont aussi les actes que l'on fait au quotidien. Les femmes sont aujourd'hui dans la rue et elles sont portées par le courage. Cette forme de résistance n'est pas sans coût, mais les femmes continuent, et c'est en ce sens que je dis que ce n'est pas une résistance silencieuse.
0: Pour terminer, Narges Mohammadi, qu'est-ce que vous aimeriez dire ce matin, vous, prix Nobel de la paix, à ceux qui nous écoutent, aux Français, aux Françaises qui sont bouleversés par votre courage, par votre combat, aussi aux autorités françaises qui écoutent aussi ce que vous dites ce matin sur la nécessité d'une paix. Quel message est-ce que vous souhaiteriez leur faire passer ?
1: La paix n'est pas seulement l'absence de la guerre. La région du Moyen-Orient est recouverte de violences, de pays dictatoriaux, d'apartheid de genre, de violences à l'encontre des femmes, de violences envers les minorités ethniques, de violences envers les minorités religieuses et politiques. Est-ce qu'il est possible seulement d'avoir la démocratie pendant que la moitié de la société est privée d'égalité? Évidemment, la guerre menace la paix, mais la répression menace également la paix.
0: Merci infiniment, Narges Mohammadi, et je dois dire de la part de France Inter et sans doute au nom des auditeurs que c'est une grande fierté d'avoir pu échanger avec vous en direct de Téhéran. Merci infiniment, je rappelle le titre de vos mémoires, ça s'appelle Une femme ne renonce jamais, et c'est aux éditions Robert Laffont. Merci, Narges Mohammadi.

0: مرسی خیلی ممنون
1: مرسی انفینیمون
2: Et merci Benjamin Duhamel ainsi qu'à Daria Javeri Farsi pour la traduction. Il est 8h sur Inter.
3: Oui, il est un peu plus de 8h, c'était ce matin, il est un peu plus de 8h maintenant. Mais donc, ça me paraissait important effectivement de vous diffuser à notre tour ce témoignage, parce que c'est rarissime d'entendre en direct des voix qui viennent d'Iran et des voix qui luttent pour la liberté, et particulièrement celle-ci, puisque c'est quelqu'un dont l'activité est absolument extraordinaire par rapport au respect des droits humains, avec un courage absolument incroyable, parce qu'elle risque sa vie à chaque instant. Ça m'a donné aussi l'idée de vous parler d'un rapport qui est très récent, qui est paru ce mois-ci, qui parle aussi de l'Iran, qui est publié par Amnesty International, qui est un gros pavé puisque la version originale fait plus de 1000 pages. Rassurez-vous, je ne vais pas vous lire 1000 pages, mais simplement un tout petit résumé, et ça s'appelle « Iran, ces crimes contre l'humanité que les autorités voudraient cacher ». Les autorités iraniennes ont commis des crimes contre l'humanité, contre leur peuple. Ce sont les conclusions de notre dernière enquête d'envergure menée sur les soulèvements « Femmes, vie, liberté ». Des crimes commis dans le but d'écraser les mouvements de contestation et permis par un système établi depuis des décennies qui fabrique l'atrocité. Les massacres qui ont suivi les manifestations de janvier 2026 montrent que les mêmes méthodes continuent d'être employées, année après année, pour réprimer l'opposition dans le pays. Il est temps que l'impunité cesse. Un peu plus loin, Amnesty dit « Nous, donc Amnesty, les qualifions de crimes contre l'humanité parce que ces violences n'étaient pas isolées. Elles ont été pensées, coordonnées et commises de manière systématique et généralisée contre la population iranienne par de hauts responsables du ministère de l'Intérieur et des forces de sécurité. Derrière ces crimes se cache un système de l'horreur installé depuis des décennies, un système qui place l'idéologie politique au-dessus des droits du peuple iranien, quoi qu'il en coûte. Un système qui protège ses bourreaux de sorte que les victimes n'obtiennent jamais justice. Et sur la base d'une documentation extrêmement riche et d'un corpus de preuves considérable, continue Amnesty, nous avons pu identifier 87 responsables iraniens qui méritent de faire l'objet de poursuites pénales pour crimes contre l'humanité commis en 2022. Voilà, je m'arrêterai là. Donc, c'est effectivement la présentation du rapport est beaucoup plus détaillée que ça. Je vous renvoie sur le site d'Amnesty, amnesty.fr. C'est en première page. N'hésitez pas à lire effectivement le résumé de ce rapport. Vous avez également un condensé du rapport en français et la version originale, si vous avez le temps et si vous êtes angliciste, puisqu'il est en anglais pour l'instant, fait 1200 pages. Voilà un travail absolument colossal pour dénoncer la répression en Iran. Et juste pour finir, une petite info. Il y a toujours une pétition sur le site d'Amnesty France, une pétition contre les crimes commis par les autorités iraniennes, et bien sûr, c'est indispensable d'aller la signer. Voilà. Donc, on va continuer l'émission avec Claire-Lise et Edith, bien sûr. Et là, je suis un petit peu perdu dans le conducteur.
4: C'est moi qui vais prendre la parole. Voilà.
5: C'est à Claire-Lise. Oui, c'est Claire-Lise.
3: C'est Claire-Lise qui vous parle, je crois, de la RDC.
4: Oui, donc je vais vous parler, en fait, de la nuit des bougies. Donc demain, c'est après-demain, jeudi 1er octobre, Amnesty International Congo organise à Kinshasa, en RDC, la nuit des bougies pour la justice au Congo. Alors, je vais vous en expliquer un petit peu plus. Depuis plus de 3 décennies, la population de la République démocratique du Congo subit de graves violations des droits humains et des crimes de droit international commis par des groupes armés, des milices et des forces nationales et étrangères. Le rapport Mapping des Nations Unies, publié en 2010, a documenté de graves violations commises entre 1993 et 2003. De nombreuses victimes et personnes survivantes attendent toujours la vérité, la justice et des réparations. La persistance de l'impunité compromet leur protection, la confiance dans les institutions et les perspectives d'une paix durable en RDC et dans la région des Grands Lacs. Pour contribuer à mettre fin à cette impunité, la campagne 6 millions de voix pour la justice au Congo vise à rassembler un mouvement informés et mobilisés en faveur de la justice. Elle appelle à la création d'un mécanisme judiciaire internationalisé, indépendant et impartial, notamment sous la forme d'une cour pénale spéciale ou hybride et de chambres mixtes pour poursuivre les principaux responsables de crimes de droit international, qu'ils soient congolais ou étrangers, étatiques ou non étatiques. Donc le 1er octobre 2026, Amnesty International organisera, en partenariat avec des organisations de la société civile, la Nuit des Bougies à Kinshasa, pour lancer officiellement cette campagne. Associant hommage aux victimes, expression artistique et plaidoyer public, la soirée placera les expériences des victimes et des personnes survivantes au cœur de l'événement. Elle réunira les autorités congolaises, la société civile, les jeunes, les représentations diplomatiques et le mouvement Amnesty International autour d'un engagement renouvelé en faveur de la justice et de la lutte contre l'impunité. Donc c'est assez rare qu'on parle de la RDC et qu'il y ait un événement comme ça, donc je tenais à vous en faire part. Donc ça sera la Nuit des Bougies pour la justice au Congo, donc à partir de 17h le jeudi 1er octobre à Kinshasa et près de l'échangeur de Limité.
5: On sait jamais.
3: On va tous à Kinshasa après-demain.
5: Quelqu'un qui...
3: Donc, on va toucher la dernière partie de l'émission dans pas de temps. Donc, un petit peu de musique, on se retrouve effectivement juste après.

0: De retour sur l'antenne de Principe Actif, on vient d'écouter Madeleine Perroux, un morceau, ça m'a fait penser à ce morceau quand j'ai entendu le témoignage de Narges Mohammadi, c'est vrai, parce que le morceau, c'est en anglais, mais ça s'appelle All My Heroes, donc ça parle de héros, effectivement, dans sa chanson, de gens qui luttent pour le bien, et par rapport à Narges Mohammadi, c'était tout à fait indiqué. Ça, c'est pour les anglicistes. Voilà. Donc je crois qu'Edith voulait reprendre la parole, sinon elle va me faire les gros yeux.
1: Non, je ne vais pas te faire les gros yeux. Ben moi j'ai des petites brèves, mais quand même, comment dire, qui ont leur poids à l'intérieur, même si ce n'est pas très très long. Alors les États-Unis, eh bien aux États-Unis, la police ICE a tiré sur un livreur de 28 ans, Wilbrid Garces Pérez, ressortissant vénézuélien. C'était ce 20 septembre dernier au Texas. Il a été gravement blessé, transféré à l'hôpital avant d'être enfermé dans un centre de détention. À l'heure où l'on écrit, la balle est toujours dans son dos. Wilbert ne faisait que livrer un repas. Jusqu'à quand cette violence de la part des agents de l'ICE ? Alors ce que je sais en plus, j'aurais été voir un peu sur les articles, c'est que le maire d'Austin, donc on est quand même au Texas, manifester son désaccord par rapport à cette intervention de l'ICE, qu'il y a eu des manifestations à Austin et que, heureusement, cette personne n'est pas morte. Donc, ça fait moins de bruit aux États-Unis que les personnes qui ont été tuées en début d'année. Mais c'est absolument la même habitude. Et de se dire que là, s'il n'a pas été soigné aussi, puisqu'il est déjà en centre de détention, est-ce qu'il va s'en sortir ? Est-ce qu'il va rester handicapé ? C'est vraiment de la violence gratuite contre des personnes qui sont aux États-Unis et qui ne font rien de mal.
0: Oui, on en a déjà parlé, mais il est évident que l'ICE n'est pas une police au sens propre du terme, mais est une milice, ce qui n'a rien à voir.
1: Une milice hors la loi, complètement hors la loi.
0: Il me semble avoir entendu, mais là je donne l'information sous toute réserve, parce que peut-être que je me trompe, mais je crois avoir entendu dire que la section américaine d'Amnesty aux États-Unis, enfin la section états-unienne d'Amnesty, on peut dire, a demandé officiellement auprès du Congrès de passer une loi pour le démantèlement de cette milice.
1: Bien voilà, il y a sûrement d'autres organisations, effectivement, il y a quand même un mouvement d'opposition, mais ça ne rentre pas plus loin que ces désirs-là, pour l'instant.
0: Bien sûr.
1: Alors, une autre petite brève française, on va dire.
0: Et franco-française.
1: Bien, ouais, franco-française, non, parce que c'est franco-israélienne, peut-être.
0: Oui,
1: hein.
0: Oui.
1: Alors, écoutez, notre président Macron, Emmanuel de son prénom, devant l'ONU, clamait de belles paroles sur la défense du droit et de la justice internationale. Mais le même jour, la France accorde à Netanyahou un laissez-passer pour survoler son territoire aérien pour la 5e fois, au mépris du mandat d'arrêt de la Cour pénale internationale. Alors, la France peut-elle dénoncer l'impunité d'un côté et la facilité d'une autre ? Je vous laisse la réponse.
0: Oui, ce qu'il faut rappeler, pour ceux qui ne sont peut-être pas tout à fait au courant, c'est que la France, signataire du statut des cours pénales internationales, a pris l'engagement, lorsque un chef d'État ou autre est poursuivi pour crime contre l'humanité
1: par la CPI.
0: Et un mandat d'arrêt, s'il survole n'importe quel pays signataire du statut, le pays en question doit intercepter l'avion et effectivement procéder à son arrestation pour le remettre aux mains de la CPI. Ça fait quand même la 4e fois, je crois.
1: La cinquième fois, qu'il est au-dessus de nos têtes.
0: Qu'il survole la France et que les autorités françaises...
1: lui donnent l'accord, parce que sans ça, l'avion israélien ne se permettrait pas de rentrer sur...
0: Netanyahou survole le territoire français et les autorités françaises l'autorisent à passer. Encore une fois, la signature de la France n'engage que ceux qui les écoutent.
1: Mais,
0: voilà.
1: Comme dirait Amnesty, il a signé les décrets, l'application, donc il est hors la loi.
0: Ah tout à fait.
1: Voilà. Donc tout il faut fait. Le savoir, et surtout que la France ne dénonce toujours pas les accords économiques avec Israël, qui est demandé aussi sur les territoires occupés. Voilà.
0: Bon, finalement, il nous reste encore 2 minutes avant les actualités locales. Si tu as encore une petite info à donner, vite fait.
1: Alors, petite, très très vite fait, c'est déjà pour préparer votre liste de Noël. Faut se dépêcher, on ne sait jamais. Donc, il vient de sortir, vous savez, ce groupement Cartooning for Peace vient de sortir un nouvel ouvrage face à la montée des pratiques autoritaires dans de nombreuses régions du monde. L'association Cartooning for Peace, alors Cartooning for Peace, je vais peut-être expliquer, ce sont des dessinateurs internationaux de tous les pays qui se réunissent pour défendre le dessin de presse et la liberté. liberté. Donc, ce dernier document, c'est Défendons la démocratie, qui est à l'édition La Martinière, à l'occasion de ses 20 ans de cette association soutenue par Amnesty. Cet ouvrage invite à la réflexion, à la mobilisation en faveur des droits humains. Donc il y a 150 planches et de plusieurs textes de spécialistes. Le réseau international de dessinateurs et dessinatrices de presse du monde entier réaffirme son engagement pour la défense de l'état de droit, le respect des droits humains à l'heure où ils sont de plus en plus souvent remis en cause. Alors donc, il faut absolument aller acheter ce livre, édition La Martinière, pour vous, pour Noël, pour quand vous voulez, mais pour les soutenir.
0: Tout à fait. Alors, on va passer aux actualités locales. On vous rappelle ce que
1: Claire-Lise vous disait en début d'émission. Là, mais n'est-ce pas, Claire-Lise, hein ?
0: Peut-être que certains et certaines n'étaient pas encore devant leur poste de radio ou n'ont pas entendu. Donc, il y a un grand événement le samedi 10 octobre qui s'appelle Vie volée, vie brisée. C'est voilà. En hommage aux enfants de Gaza qui sont massacrés dans le cadre du génocide.
1: C'est sur les enfants de la guerre. Et là, première journée, c'est ceux de Gaza.
0: C'est ça.
1: Après, il y en aura d'autres qui vont se décliner dans l'année. On vous en parlera en temps voulu.
0: Voilà. Donc, c'est une initiative de plusieurs associations, dont Amnesty International Évreux, le samedi 10 octobre. Et donc, ça aura lieu en deux temps. Le samedi matin, il y a un rassemblement.
1: Place du docteur.
0: Place Armand Mandel.
1: Ah oui, je trouve bien.
0: À côté de la poste, voilà, ouais. où il y a la statue du penseur, comme on dit toujours. Ouais. Et l'après-midi, des stands d'information avec diverses activités, très nombreuses. L'après-midi, ce sera au Square Kennedy à La Madeleine. Voilà, ça c'est le samedi 10 octobre. Donc surtout, réservez votre journée. On a un autre partenariat avec le Tangram. On en a beaucoup cette année. Et ça se passe le mardi 13 octobre. C'est au théâtre Le Gendre et c'est autour d'un spectacle qui s'appelle Khaldoun Requiem ou Le Pays Invisible. Et ça parle d'un sujet qui n'est pas très connu, qui parle de la répression commise par les autorités françaises depuis la fin du 19e siècle envers les insurgés de la Commune de Paris. Aussi les Kabyles, les premières révoltes kabyles dans l'Algérie qui était colonie française à l'époque, et également contre les mouvements indépendantistes qui apparaissaient à cette époque aussi, des Kanaks en Nouvelle-Calédonie. Et ce sont effectivement des gens qui ont été envoyés au bagne, condamnés au bagne par les autorités françaises. Voilà. Et donc c'est cette histoire qui est rappelée, cette histoire qui est tue, méconnue et parfois niée. Et le metteur en scène, Abdelaweb Sefsaf, c'est dur à dire, a imaginé un récit-concert dans lequel les mots et les notes racontent les histoires oubliées, disent la révolte, dénoncent l'ignominie coloniale et donnent à entendre les échos d'aujourd'hui. Voilà, c'est une dénonciation du colonialisme français et de toutes ses conséquences encore à l'heure actuelle pour les atteintes aux droits humains. Et on se retrouve le même jour, on va être très
1: Alors,
0: fort.
1: On va être très fort ou on va peut-être enregistrer.
0: Oui,
1: un petit peu
0: le même jour, on enregistrera l'émission la veille, je pense. Et on se retrouve de toute façon sur l'antenne de Principe Actif, le même jour, le mardi 13 octobre, à 19h, sur l'antenne de Principe Actif. Mais donc, si vous avez la possibilité de venir au théâtre ce même jour à 20h, au théâtre Le Genre, effectivement, on sera également présent avec une table de presse. Voilà. Eh ben, on va pas tarder à rendre
1: l'antenne.
0: Il y a notre ami du laboratoire qui vient d'arriver dans le studio. On le salue. On va lui laisser l'antenne, effectivement. Et nous, on se retrouve donc le 13 pour une émission qui sera presque en direct.
1: Presque. Voilà.
0: On vous dit bonsoir de la part de Claire-Lise.
1: Claire-Lise qui s'est juste absentée.
0: Qui n'est pas très en forme.
1: Voilà.
0: Et qui a un petit peu chanté la fin de l'émission, mais on ne l'en veut pas. Voilà. À très bientôt et sur l'antenne de Principe Actif et aussi en podcast. On vous rappelle effectivement que nos émissions sont en podcast sur le site de la radio. À bientôt.
1: Bonsoir.
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1: Je me sens pas bien, je me sens nerveux, je me sens vraiment nerveux.
2: Allez, détends-toi. Détends-toi, t'as pris du liquide?
1: Ouais.
2: La voiture est lavée?
1: Ouais.
2: T'as fait le plein?
1: Ouais.
2: Et ton haleine, elle est comment ton haleine?
1: Ça va. J'ai pris des pastilles de menthe.
2: Bon, très bien. Je crois que t'es prêt, alors va juste te vider les burettes et c'est bon.
1: Hein?
2: Bah tu sais, te vider les burettes.
1: Qu'est-ce que tu veux dire, vider les burettes?

0: cherche le cyclope avant un rendez-vous important, non? Dis-moi que tu fais pleurer le petit singe avant un rendez-vous important.
1: Oh, c'est pas vrai, il emmène pas Popol au cirque avant un rendez-vous important.
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1: Mais il sait rien, ce mec.
0: Quoi?
1: Et c'est comme si tu sortais avec un fusil chargé. Évidemment, c'est pour ça que t'es nerveux. Oh, mon cher ami, je t'en prie, assieds-toi, s'il te plaît. 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
1: Un beau jour que j'allais aller à l'école, une idée bizarre me suivait comme un pot de colle. Elle s'accrochait à moi, à mes chaussettes, comme un poisson pilote à sa roussette. Je lui dis va-t'en, j'ai pas le temps, il faut que je...

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1: Tu me fais marcher, c'est ça? 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
3: Mais vous savez, moi je crois pas qu'il y ait de bonnes ou de mauvaises situations. 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